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0: Samber sur RTL2. 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

0: 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Il est 3h. 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
1: Dans WikiWax, on explore parfois des histoires bien bien sombres de la musique. Aujourd'hui, on va parler d'un truc encore plus terrifiant, des artistes qui ont réussi à transformer des studios d'enregistrement en trous noirs financiers. Parce qu'à un moment, ils ne faisaient plus des albums, ils brûlaient des montagnes de billets. Vous êtes bien assis ? C'est parti. Fin des années 90, Guns N' Roses doit sortir un nouvel album, sauf qu'il ne reste pratiquement plus personne dans le groupe à part Axl Rose. Le projet devient complètement incontrôlable. 14 ans d'enregistrement, des dizaines de musiciens, des producteurs qui vont et viennent, des chansons recommencées sans arrêt. Et au milieu de ce chaos, l'équipe construit même un faux poulailler pour leur guitariste Buckethead. Je vous dis ça pas parce que ça a coûté des millions, mais parce qu'il résume parfaitement l'ambiance. Le résultat, Chinese Democracy coûte environ 13 millions de dollars. Pendant longtemps, c'est le record absolu de l'histoire du rock. En 1979, Fleetwood Mac doit refaire un Rumours, sauf que Lindsey Buckingham décide de faire exactement l'inverse. Plus bizarre, plus expérimental, plus risqué. Il occupe des studios pendant près d'un an et pour une chanson, ils engagent une fanfare universitaire de plus de 100 personnes. Résultat, 1,4 million de dollars. Et en 1979, c'est l'équivalent de plusieurs millions aujourd'hui. À l'époque, tout le monde se demande si le groupe n'est pas devenu complètement dingue. Les Beatles aussi ont dépensé beaucoup d'argent. 25 000 livres, c'est beaucoup, mais en 1967, c'est complètement délirant. Pour vous donner une idée, leur premier album avait coûté environ 400 livres. Ils viennent donc de multiplier leur budget par plus de 60. Et surtout, ils passent près de 700 heures en studio, à une époque où certains groupes enregistraient un album en 1, 2 ou 3 jours. Bande à l'envers, orchestre, effets sonores, expérience dans tous les sens sans le savoir, ils inventent le studio moderne et ouvrent la porte de tous les excès qui vont suivre. Merci les gars. En 1990, U2 traverse une crise. Le groupe quitte Dublin pour Berlin avant de se réinventer. Sauf qu'une fois sur place, ils se disputent en permanence. Personne n'est d'accord sur la direction musicale. Les sessions s'éternisent et plusieurs membres pensent même que le groupe va exploser. Résultat, des mois de retard et un budget qui grimpe jusqu'à environ 4 millions de dollars. Heureusement, au bout du tunnel, naît

pourquoi parfois les disputes rapportent gros. Et voilà, la morale de cette histoire, bah le rock nous a appris une chose, le talent coûte cher, l'ego coûte encore plus cher et les comptables de maisons de disques méritent probablement une médaille. J'espère que vous en êtes sortis indemne, voire grandi, voire sage, voire

0: Influence.
1: Eddie Depreto sur RTL2, son nouveau titre Sous Influence, qu'il est venu présenter et chanter pour la première fois dans le double expresso RTL2. 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

0: Bonjour à tous, ça y est, lundi matin. J'espère que le week-end a été bon et que la nuit a été bonne surtout. Il est 5h30, là, bon réveil. Bon réveil à tous, on ouvre les yeux. 30 petites minutes encore avant de retrouver toute l'équipe du Double Expresso. Et pour patienter, on vous sert déjà l'allongé du Double Expresso.
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2: Et nous allons parler aujourd'hui d'un sujet qui nous concerne toutes et tous. Quand on était gamin, on voyait nos parents faire des petits trucs qui nous agaçaient. On était là, ah, pourquoi ils font ça ? Jamais je ferai ça quand je serai grand. Et maintenant qu'on est tous grands, enfin en tout cas au moins à l'état civil, pas forcément dans notre tête, ben on le fait. Et j'avoue que ben, ça me concerne, ça te concerne toi aussi, je crois, et toute l'équipe. Hein.
0: Alors vas-y Greg, commence.
2: Ben, déjà, bon, il y avait un truc qui m'agaçait. C'est que mes parents me disaient de ranger ma chambre en permanence, tu vois, c'est le truc de base, voilà. Et je dis, oh, ça sert à rien. Et qu'est-ce que je fais à peu près tous les dimanches soirs? Eh ben, je demande aux gamins de ranger leur chambre.
0: Logique.
2: Évidemment. Il y avait d'autres trucs aussi, c'était de pas chanter dans la voiture, tu vois. Je me disais, chante pas, écoute la musique. Et ben, moi, mes gamins, ils font que chanter très fort, dans la voiture. Et donc, je leur dis, bon, non, faudrait bien qu'on écoute un peu, tu vois. Et mon père me disait tout le temps, non, mais écoute la radio, écoute la radio. Parce que c'était la radio à l'époque, tu vois.
0: D'ailleurs, dans la voiture, vous écoutez ce qu'écoutent vos enfants? Vous écoutez votre chanson, votre musique à vous?
2: Alors, je suis plutôt ce que j'écoute moi. Voilà, mais de temps en temps, elle pirate ma musique, quoi, tranquillement, tu vois. Ma fille, pas ma voiture, hein, je précise quand même. Elle pirate ma musique, pas le volant. Mais j'en ai d'autres. Mais j'aimerais bien qu'on tourne un peu. Tu vois, Léa qui n'a que 24 ans, elle fait un truc et je crois que ça remue le nez. Hein.
3: Bah, vous savez, quand on est petit et qu'on doit accompagner nos parents aux courses, déjà c'est un peu relou. Mais en plus, si nos parents croisent des personnes qu'ils connaissent, ils s'arrêtent et ils parlent des heures.
0: Bien sûr.
3: C'est ça, très relou. À chaque fois, c'est bon, maman, on y va et tout, c'est long. Eh ben aujourd'hui, je fais pareil. Dès que je croise quelqu'un dans la rue, aux courses, je parle, c'est terrible.
0: Mais tout le monde te connaît, Léa, aussi.
3: Laisse tomber.
0: Oh, t'es une
4: star. Laisse tomber.
2: Donc ça veut dire que maintenant, t'es la maman, que t'es la daronne qui papote aux courses.
3: Ben, c'est sûr.
0: Je la vois bien avec son petit caddie à roulettes, là.
3: Exactement. Ah,
2: mais tu parles à qui? À des amis, quoi.
3: Ben, je sais pas, les voisins, les gens que je croise, que je reconnais dans la rue, quoi. Terrible.
0: Trop mignonne. Jules, toi, tu parles à tout le monde aussi, non?
5: Ah, bah oui, ma passion. Non, moi, j'ai pris un truc de mon père et un de ma mère. Mon père, c'est qu'il regarde tout le temps à la fenêtre dès qu'il y a un bruit. Et quand j'étais petit, je le regardais, je fais, mais c'est ridicule.
6: Ah, vraiment, c'est vrai que ton père.
5: Sauf que maintenant, ma femme, elle me dit, mais qu'est-ce que tu fais? Et je suis à la fenêtre tout le temps et je regarde. C'est pourquoi il y a du bruit dans la rue. Parce qu'il y a mon scooter dehors et j'essaie de regarder. Mais en vrai, c'est juste dès qu'il y a du bruit, je regarde. Et ma mère, en fait, elle peut parler pendant 10 minutes d'un film, contredire la personne qui est en face, pour finir par dire au bout de 10 minutes, mais de toute façon, je n'ai pas vu le film.
6: Non.
5: Et moi, je le fais, ça.
2: J'aime tellement ta mère.
5: Oui. D'être de mauvaise foi pendant des heures à être contredire quelqu'un alors que je sais même pas de quoi on parle, c'est une grande passion. Mais ça m'énervait quand j'étais petit, quand je parlais avec elle.
2: Voilà. Alors je me permets de rebondir parce que j'avais dit que j'en avais plein. Là, le coup de regarder par la fenêtre, moi il y avait un truc qui m'agaçait quand j'étais chez mes parents, c'est que mon père regardait qui se garait devant la maison. Mais je comprends pas pourquoi il se gare devant la maison. Il y a plein de places, pourquoi il se gare devant la maison? Je dis, mais ça va, on va pas en faire un combat. Et ben aujourd'hui, quand quelqu'un se gare devant chez moi, ça me fait tilter. Mais ça fait encore plus tilter ma femme. Mais c'est, non, regarde ça, il y a 20 places, faut qu'ils viennent devant. Quel est le concept? Voilà. Alors qu'en fait, on devrait s'en foutre. Eh ben non. Mon daron le faisait, je le fais aussi.
0: Bon, moi, j'ai pris un truc de ma mère, mais qui est pas trop négatif. En fait, chez nous, ça a toujours été porte ouverte. Vraiment, ma mère, elle invitait tout le monde, et puis elle faisait à manger pour tout le monde, et j'avoue que je suis un peu comme ça. Moi, chez moi, c'est porte ouverte.
2: Mais ça t'agaçait?
0: Ça m'agaçait un petit peu, parce qu'il y avait tout le temps leurs potes, là. Tout le temps. Et puis nous, bah, du coup, t'allais dans ta chambre un peu, tu vois. Et là, bon, moi, non, je fais pas ça avec mes enfants, ils sont avec nous. Mais j'avoue, chez nous, c'est toujours un peu porte ouverte. Les potes viennent quand ils veulent, et il y a toujours quelque chose à manger. Et puis voilà, j'ai pris ça de ma maman, quoi.
4: Les potes, hein, elle a dit. Nous,
2: potes,
4: pas trop.
2: Hein. Jules, il a l'invitation, il a la carte magique pour y aller.
5: J'ai les clés, ouais.
2: C'est
4: des révélations.
2: Je serais pas allé si loin, Jules.
5: C'est marrant, mais j'ai regretté au moment où je l'ai dit.
4: T'as fermé
0: tu vas garder mon fils ce soir. Super, merci.
5: Je suis pas là ce soir.
2: Max, Jérém?
4: Bah moi, il y a le classique. Hein, bah, je dis à ma femme, éteins la lumière, c'est pas Versailles.
2: Ouais, bien sûr.
4: Et après, il y avait un truc qui m'énervait quand j'étais chez mes parents.
2: Attends, mais j'ai l'impression que ta femme, pour ceux qui suivent l'allongée de l'espace, entre les placards ouverts et les lumières allumées, on peut vite s'agacer.
4: On peut vite briller.
2: Ouais.
4: Et il y avait un truc qui m'énervait quand j'étais chez mes parents. Quand ils partaient de la maison, ils rangeaient systématiquement le canapé. C'est-à-dire le plaid, les coussins, il fallait pas que ça traîne. Et moi, ça m'énervait. J'ai dit, mais il y a personne qui va le voir que c'est pas rangé. Sauf qu'aujourd'hui, je le fais à chaque fois. Je range et ça rend fou ma femme pour le coup. Voilà, donc un prêté pour un rendu.
2: Je comprends. Jérém, petit tour de table.
7: Alors moi, je fais un truc que mon père faisait que je détestais et j'ai toujours dit je ne le ferai jamais. C'est quand tu marches dans la rue, tu mets les mains derrière. en marchant.
0: Il y a des petits bébés qui font ça aussi, je trouve ça trop mignon.
7: J'ai dit jamais je ferais ça, ça fait vieux, c'est moche. Enfin,
2: bah, c'est très agréable.
4: Tout le monde le fait ici, ouais.
2: La balade digestive, main dans le dos. Ouais, c'est devenu une de mes deux passions.
5: Mais apparemment, c'est bien pour le corps, pour la posture, etc.
2: Mais oui, parce que ça t'oblige à te redresser tes pectoraux. Droit, ouais. Toi, t'as les seins qui tombent, là, ils se redressent.
7: Ouais, mais selon mes gosses, ça fait vieux de chez vieux.
0: Ah bah oui. Bah oui, pour les enfants, voilà. Ouais.
2: Regarde.
7: Non, ouais, mais vieux.
2: Bonheur.
7: Quoi.
2: Mais c'est pas grave. Ouais. Et donc, quand tu fais ça, en regardant par la fenêtre, pourquoi ça fait du bruit, avec des potes sur un canapé mal rangé, en parlant aux gens, en faisant les courses et en te demandant pourquoi il est garé, t'obtiens un allongé du double expresso.
0: C'était l'allongé du double expresso. Quelques minutes de son pop rock accompagné d'un bon café. Et à 6h, on se retrouve en direct sur RTL2.

0: du son pop rock dans un instant sur RTL2.
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0: Charlotte Cardin, The Way We Touch, qui nous a fait une jolie surprise en étant avec nous vendredi soir. Bonjour à tous, beau début de semaine.
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0: Ouais, allez, 30 secondes. Blondie, Coldplay, Bruno Mars arrive après les infos. Raphaël Thomas, bonjour Raphaël.
2: Bonjour Grégory, bonjour à tous.
0: Il appelle au rassemblement de la gauche pour battre l'extrême droite.
2: Raphaël Glucksmann a été élu dès le premier tour de la primaire social-démocrate. Le leader de Place Publique a recueilli plus de 66% des voix, loin devant le patron du Parti Socialiste Olivier Faure, qui lui a recueilli 14% des suffrages. À 6 mois de la présidentielle, Raphaël Glucksmann va désormais devoir rassembler une partie de la gauche divisée sur la question des alliances avec la France Insoumise. De son côté, Jean-Luc Mélenchon a rassemblé plus de 10 000 partisans hier à Clermont-Ferrand lors d'un meeting consacré au mouvement lycéen. Le leader de la France Insoumise promet de supprimer Parcoursup, la plateforme d'orientation vivement critiquée par les élèves. Les lycéens qui entament une nouvelle semaine de mobilisation. Ils prévoient un acte 5 de leur mouvement demain avec des manifestations dans tout le pays et ce à quelques jours des vacances scolaires. Le gouvernement a promis que 3000 professeurs remplaçants allaient être déployés dans les lycées où la situation est la plus critique. Les blocus pourraient menacer le concours de l'internat de médecine qui débute aujourd'hui pour 10 000 étudiants.
0: L'établissement français du sang manque de stock.
2: Depuis le début du mois de septembre, les réserves n'ont pas cessé de diminuer en cause le retour de l'épidémie de Covid qui retarde certains dons. Il faut attendre 2 semaines après la fin des symptômes avant de pouvoir le faire. De nombreuses collectes ont également dû être annulées ces derniers jours dans le Gard et l'Hérault en raison des épisodes cévenols, mais aussi dans les lycées sur certains campus où les élèves étaient mobilisés. Pour savoir où donner, rendez-vous sur le site internet de l'établissement français du sang ou sur l'appli mobile.
0: Les sports et la fin d'une série noire pour Marseille.
2: Après 5 défaites consécutives, toutes compétitions confondues, l'OM s'est imposé 2-0 à 3 hier soir en match clôture de la 6e journée du championnat. Les Marseillais remontent à la 13e place du classement. Dans les autres rencontres de la journée, Nice l'a emporté 2-1 sur Strasbourg et Rennes a battu Auxerre 4-1. Les Bretons qui sont désormais 3e du classement, derrière Lille qui est 2e et Monaco leader. La météo, les températures sont fraîches dans le nord-est ce matin. Il fait 5 degrés seulement à Dijon, 8 à Lille, 10 à Paris, 14 à Marseille et Bordeaux, 16 à Ajaccio et 17 à Brest. En début de journée, une nouvelle perturbation va gagner l'ouest du pays. Elle donnera d'abord des pluies faibles du nord de la Nouvelle-Aquitaine à la Bretagne et à la Normandie. Sur le reste du pays, il fera beau sur la moitié est avec beaucoup de brouillard quand même au lever du jour. L'après-midi, la perturbation concernera essentiellement le Poitou-Charentes, les Pays de la Loire, le centre et la Normandie. Il y aura aussi un risque d'averse sur la Corse. À l'est, le beau temps se maintiendra. Pour les maximales, il est prévu 17 degrés à Orléans, il fera 18 à Nantes et à Cherbourg, 19 à Strasbourg, 20 degrés à Lyon, on attend jusqu'à 25 degrés du côté de Perpignan.
0: Merci beaucoup, retour des infos.

0: Voilà pour Bruno Mars en My Soul sur RTL 2.
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0: Nouvelle semaine, on est lundi, c'est le 12 octobre. Bonjour à tous, bon courage pour cette nouvelle journée qui démarre. On est avec vous, hein, les leftos. Bonjour Justine.
2: Et bonjour Greg, bonjour tout le monde.
0: Bonjour à Jérém, bonjour à Jules, bonjour Angelo, bonjour à déjà Cécile, Caro, Léa, Max. Bah, bonjour l'équipe, hein, en fait. Hein.
3: Bonjour.
0: Bonjour, bonjour. Comment ça va, Maju?
2: Bah, ça va, pleine forme. Après un week-end RTL 2 Pop Rock Live, ça ne peut que aller. Vraiment, j'ai mis le week-end à m'en remettre. J'ai trouvé que c'était une super soirée. Vous avez été beaucoup à suivre la soirée sur RTL2, RTL2.fr. J'espère que vous avez passé une aussi belle soirée que nous.
0: Oui, c'était très bien. C'était vendredi. Vous revivez tout ça en replay, évidemment. Et sinon, où t'as dormi?
2: Sinon, je me suis reposée, j'ai profité de mon bébé, j'ai fait la fête aussi.
0: Ah bah voilà, c'est pour ça que tu t'es parmi, c'est pas le RTL de Pop Rock Live.
2: J'avoue, j'ai fait le RTL de Pop Rock Live et j'ai retrouvé des copains et j'ai fait la fête. À l'ancienne. Et toi?
0: Écoute, non, je suis resté très tranquillement, bien sage ce week-end parisien, regarder beaucoup de sport, en faire un petit peu, promener le chien, tu vois. J'ai fait à manger, rien de spécial, un petit week-end de repos comme on aime en avoir, tu vois, de la détente avant d'attaquer cette nouvelle semaine où il y aura l'info du matin, le winner du jour. On aura également le jeu surprise, un séjour à Europa Park pour 4 personnes. Et puis du son pop rock avec ce garçon que vous connaissez, Coldplay, A Sky Full of Stars sur RTL 2 à 6h06. Allez, t'es lancé, hein, à l'ancienne.
2: C'est
0: hein.
2: Parti.
0: Bon réveil sur RTL 2.

0: Coldplay, A Sky Full of Stars sur RTL 2.
1: Je vais vous parler dans l'info du matin de votre prochain colloque peut-être. Un robot français qui range les vêtements, qui arrose les plantes, qui fait le ménage.
0: Ah, très bien.
1: Total.
0: Ah bah très bien. Alors arroser les plantes, je veux bien en revanche. Ça m'intéresse beaucoup. Blondie, Call Me. Et puis on va donc vous raconter cette histoire de colloque robotique. Je pense que Juju a trouvé sa meilleure amie ou son meilleur ami du matin. A tout de suite sur RTL 2.
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0: Qu'est-ce que ça fait du bien d'attaquer la journée avec ça, Blondie, Call Me sur RTL2.
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2: Alors, une start-up parisienne vient de présenter le Flourish One, Flourish 1, un robot humanoïde conçu pour nous aider dans les tâches du quotidien. Il mesure un peu plus d'un mètre et se déplace sur des roues. Il peut apprendre de nouvelles tâches ménagères en seulement 30 minutes.
0: C'est Angelo ?
2: C'est pas Angelo.
0: C'est leur disque qu'on embrasse.
2: Vous le pilotez grâce à une appli pour lui montrer ce qu'il doit faire. Par exemple, prendre une chaussure et la ranger dans l'entrée. Vous lui montrez plusieurs fois et ensuite, il est censé pouvoir le refaire tout seul. Les premiers tests affichent un taux de réussite de 80%. Alors, c'est bien ce chiffre, mais c'est quand même dire qu'il y a un risque sur 5 qu'il fasse n'importe quoi. Hein. Concrètement, alors, il peut ranger des vêtements, ramasser les jouets, remplir le lave-vaisselle, nettoyer une table, arroser les plantes. Mais évidemment, il y a quelques limites. Et quand je dis limites, je suis gentille. Déjà, il coûte environ 3 000 euros. Bon, là, clairement, le projet s'arrête pour moi. Et surtout, il doit pas être en contact avec de l'eau. Donc, pour arroser les plantes, il va falloir être un petit peu plus précis quand même. Parce que s'il tombe en panne à cause d'une goutte d'eau, autant jeter directement 3000 euros par la fenêtre. Allez hop, allez-y.
0: Bien sûr.
2: Finalement, entre les risques de panne, les risques qu'il fasse n'importe quoi, le temps passé à lui apprendre les gestes, on a plus vite fait de ranger les chaussures et de remplir le lave-vaisselle nous-mêmes.
0: Ouais, c'est les débuts, ça balbutie, quoi. Évidemment. Bon, bah.
2: Ça te fait envie, ça, toi?
0: Bon, ça sera pratique, oui. Plutôt que d'exploiter des gens, je trouve que ça peut être vraiment pratique, ouais, le Flourish One. Pour le moment, non, mais bon, à terme, pourquoi pas? Ça diminuera. Puis de toute façon, nous, on n'a pas besoin, on a déjà Jérém pour le double expresso, donc on n'a pas spécialement besoin du Flourish One.
3: C'est vrai que je nettoie le bureau.
0: Ah, tu vois, je veux dire, bon.
3: Tu nettoies ton bureau.
0: Et Jules, il arrose les plantes. Donc finalement, nous, on a deux petits Flourish pour le prix d'un.
3: Et ma plante, chaque lundi, elle est toute blanche. Je pense qu'elle est triste de ne pas me voir pendant 2 jours.
2: Tu lui parles pas assez.
3: Ouais, c'est triste.
0: Envoie Pink, ça m'angoisse. Cover Me Sunshine dans le double expresso RTL2. Et on parlait pas de la barbe de Jules, hein, mais bien.

0: Pink et sa fille Willow, cover me in sunshine sur RTL 2.
1: Allez, 6h23, on y va pour l'horoscope, Greg. Les médailles de bronze, on démarre avec les taureaux.
0: Ne prenez pas trop à cœur les remarques des autres, acceptez les critiques, c'est pour votre bien.
1: Les sagittaires.
0: Vous avez tiré sur la corde ce week-end, le début de semaine s'annonce délicat.
1: Verseau.
0: Cessez de vous dévaloriser, vous avez les capacités pour atteindre votre but.
1: Médaille d'argent pour les béliers.
0: Vous êtes très appliqué aujourd'hui, aucun détail ne vous échappe.
1: Les gémeaux.
0: Vous avez envie d'évasion, suivez votre instinct, sortez des sentiers battus.
1: Cancer.
0: Infatigable, aucune tâche ne vous fait peur, les cancers, une vraie machine.
1: Les lions.
0: Vous avez des idées neuves, elles feront mouche auprès de vos collègues.
1: Les vierges.
0: La persévérance finira toujours par payer et vous en serez la preuve vivante aujourd'hui.
1: Balance.
0: Votre entourage est souvent de bons conseils, il vous aidera à faire les bons choix.
1: Scorpion.
0: Vous découvrez un nouveau talent qui va en épater plus d'un, à commencer par vous.
1: Poisson.
0: Vous saurez contourner les obstacles avec le sourire et la diplomatie nécessaire.
1: Et médaille d'or aujourd'hui pour les capricornes.
0: Oui Justine, le week-end vous a fait un bien fou les capricornes, vous êtes requinqués, vous avez un moral à toute épreuve. 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

0: Eagle Eye, Cherry, Save Tonight dans le double expresso RTL. Bon, on a souvent des winners étonnants, hein, depuis, c'est la 11e année, depuis le temps qu'on travaille ensemble. Mais là, je dois bien avouer que je n'ai jamais vu ça. Il vient de remporter une élection municipale au Pérou, d'accord?
1: Oui.
0: Ça, c'est pour la base. Mais c'est son nom qui fait beaucoup parler. Et tu sais, on est là souvent avec le calendrier des prénoms, les prénoms...
1: Rigolo?
0: Invraisemblable.
1: Ah, c'est pas le mot.
0: Non, j'ai pas de mot pour le définir. Invraisemblable.
1: D'accord.
0: Vraiment, faut que vous restiez. Je vous assure, vous n'avez jamais imaginé un truc pareil. Et puis, il y aura aussi Jan Ayash. C'est-à-dire que il me tarde de voir ta réaction.
1: Ah, bon, bah,
0: c'est insensé. À tout de suite sur RTL2 après les infos.
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0: Bon début de journée à l'écoute du double expresso RTL de Ozier et Jan Ayash pour le son pop rock. Elle le winner du jour et les infos de Raphaël Thomas. Bonjour Raphaël.
1: Bonjour Grégory, bonjour à tous.
0: Les distributeurs de carburant à Matignon.
1: Ils seront reçus aujourd'hui par Sébastien Lecornu face à la flambée des prix à la pompe. Le Premier ministre veut accélérer la libération des stocks de gazole pour permettre début novembre une baisse des prix. La semaine dernière, il avait annoncé la libération de 10 millions de barils de diesel sur 3 mois.
0: Il appelle au rassemblement de la gauche pour battre l'extrême droite.
1: Raphaël Glucksmann a été élu dès le premier tour de la primaire social-démocrate. Le leader de Place Publique a recueilli plus de 66% des voix, loin devant le patron du Parti Socialiste, Olivier Faure, qui en a obtenu 14%. À 6 mois de la présidentielle, Raphaël Glucksmann va désormais devoir rassembler une partie de la gauche divisée sur la question des alliances avec la France Insoumise. De son côté, le leader de LFI, Jean-Luc Mélenchon, a rassemblé plus de 10 000 partisans hier à Clermont-Ferrand lors d'un grand meeting. Les lycéens entament une nouvelle semaine de mobilisation. Ils prévoient un acte 5 de leur mouvement demain avec des manifestations dans tout le pays et ce à quelques jours des vacances scolaires. Le gouvernement a promis que 3000 professeurs remplaçants allaient être déployés dans les lycées où la situation est la plus critique. Les blocus pourraient menacer le concours de l'internat de médecine qui débute aujourd'hui pour 10 000 étudiants. L'établissement français du sang manque de stock. Depuis le début du mois de septembre, les réserves n'ont pas cessé de diminuer en cause le retour de l'épidémie de Covid-19 qui retarde certains dons. Il faut attendre 2 semaines après la fin des symptômes pour pouvoir le faire. De nombreuses collectes ont également dû être annulées ces derniers jours dans le Gard et l'Hérault en raison des épisodes cévenols.
0: Les sports et la fin d'une série noire pour Marseille.
1: Après 5 défaites consécutives, toutes compétitions confondues, l'Olympique de Marseille s'est imposé 2-0 à 3 hier soir en match clôture de la 6e journée du championnat. Les Marseillais remontent à la 13e place du classement. Dans les autres rencontres de la journée, Nice l'a emporté 2-1 sur Strasbourg et Rennes a battu Auxerre 4-1. Les Bretons sont 3e du classement derrière Lille 2e et Monaco leader. On passe à la météo avec des températures qui sont fraîches dans le nord-est ce matin. 4 degrés seulement à Vesoul, 8 à Béthune, 9 à Paris, 13 à Montauban, 14 à Saint-Raphaël et 17 à Landerneau. En début de journée, une nouvelle perturbation va gagner l'ouest du pays. Elle donnera d'abord des pluies faibles du nord de la Nouvelle-Aquitaine à la Bretagne et à la Normandie. Sur le reste du pays, il fera beau sur la moitié est, mais avec beaucoup de brouillard au lever du jour. L'après-midi, la perturbation concernera essentiellement le Poitou-Charentes, les Pays de la Loire, le centre et la Normandie. Il y aura aussi un risque d'averse sur le relief corse. À l'est, le beau temps se maintiendra. Pour les maximales, il est prévu 15 degrés à Fort-Mahon, il fera 16 degrés à Châtellerault, 17 à Verdun, 18 à Montbrison, 23 à Solenzara et 24 à Leucate.
0: Merci beaucoup, retour des infos tout à l'heure à 7h, il est 6h32. Bon réveil avec Jan Ayash sur RTL2.

0: Jeanne Ayache à Barrage, je vous rappelle qu'en ce moment on a un grand jeu Superbus. Alors elle, c'est la chanteuse, hein, Jennifer Ayache de Superbus. 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
0: Oui, il faut faire la distinction de Jeanne Ayache Superbus, c'est pas toujours ça, c'est pour ça que je le précise en début de semaine.
2: T'as bon. Bien fait.
0: Alors, direction Queropalca, c'est un petit village de 730 habitants, perdu dans les Andes péruviennes. A priori, il n'y a pas de raison qu'on s'y intéresse vraiment. Et pourtant, dimanche dernier, les habitants ont élu leur nouveau maire, notre winner. C'est un homme de 45 ans qui a remporté l'élection, de justesse d'ailleurs, avec seulement 25 voix d'avance sur son adversaire. Bon, rien d'extraordinaire. Sauf que notre winner possède probablement, sûrement, indéniablement, l'un des états civils les plus improbables du monde politique également, et même du monde entier, voire de l'univers. Écoutez bien, il s'appelle Hitler Mussolini Simeone Flores.
2: Waouh!
0: Ses parents lui ont donné les prénoms des pires dictateurs du XXe siècle. Hitler, Mussolini, Simeone, Flores. Ce qui est encore plus étonnant, c'est que notre winner a été élu sous l'étiquette d'un parti de centre-gauche face à un candidat d'extrême droite. Voilà. Il prendra donc officiellement ses fonctions le 1er janvier prochain. Et pour compléter cette histoire, sachez qu'au Pérou, on trouve aussi des habitants prénommés Lénine, Staline, Mao, Einstein, Elton John, James Bond, Harry Potter, il y en a pour tous les goûts. Mais à la limite, Harry Potter, c'est rigolo, tu vois. En fait, certains parents choisissent des prénoms des personnages historiques célèbres pour leur notoriété sans nécessairement adhérer à leurs idées. Enfin, l'addition de Hitler et Mussolini, fallait oser. Souvent, on se dit, faut penser aux gamins, ou faut être beau pour porter tel prénom, ou faut assumer. Bah là, il n'y a rien à assumer, hein.
2: Ah, c'est fort au café, là.
3: Si j'étais les voyages, les... Oh.
0: Vas-y, je vais
3: si j'étais les villages voisins, je serais inquiet.
0: Ah oui, parce que là,
3: c'est dur à dire.
0: Oui, bah disons que ça va faire plus qu'un seul et grand village. Allez, voici Ozieur sur RTL2.

0: Don't Take Me to Church. Bon, on a vu passer une astuce sur les réseaux sociaux qui concerne les passeports. Mais alors, je vous le dis tout de suite, c'est pas l'idée du siècle.
1: Alors, pour empêcher le vol de données personnelles, certains internautes entourent leur passeport de papier aluminium pour, je cite, protéger la puce électronique à l'intérieur. Mais en réalité, le risque, il est très limité, donc c'est quasi inutile.
0: Et en plus, à force, l'aluminium pourrait même finir par abîmer votre document. Alors, la vraie protection, ouais, bah, c'est comme quand tu mets un bar au four, tu vois, ou tu mets un truc pour protéger en papillote. Pour une vraie protection, mieux vaut miser sur une pochette anti-RFID qui empêche la lecture à distance des puces électroniques. D'ailleurs, vos porte-cartes, elles ont tout ça quasiment maintenant. Quand vous achetez sur les célèbres sites, là, il y a toujours marqué anti-piratage,
1: oui,
0: tu vois, ce genre de truc. Quoi. C'est pas toujours à quoi ça sert, mais il y a marqué, donc ça nous rassure.
1: T'as une pochette pour ton passeport, toi?
0: Oui, mais c'est pas pratique quand tu la sors en permanence.
2: C'est vrai qu'il a des pochettes pour ses pochettes.
1: J'ai des pochettes de mes pochettes.
0: T'as raison, Julie, tu te fous de ma gueule et t'as bien raison. C'est très méchant. Et toi, t'enchaînes. Oh bah oui, je suis là. Oh bah oui.
1: Mais non, mais c'est vrai que je suis bête, t'as des pochettes pour tout.
0: Allons-y. Les Cranberries Linger et le jeu surprise pour gagner un séjour à un repas parc sur RTL2. Oh, j'ai des pochettes pour les héros. Pochettes, des pochettes.
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0: 6h46, allez, on se réveille ensemble tranquillement. Bonjour Juju.
1: Coucou Greg, bonjour à tous.
0: Bonjour l'équipe du Double Expresso, ça va?
1: Bonjour.
2: Bonjour, ça va?
0: Bonjour Juju. Ça va, t'arrives à articuler mon Julo? Très bien. Wilfried aujourd'hui, si jamais vous cherchez une fête. Journée mondiale de l'arthrite, on n'est pas encore là.
1: Non, bah non.
0: Et puis une chose surprise arrive. On vous offre un beau cadeau, hein, franchement. Hein.
1: On vous offre un séjour à Europa Park, c'est un parc d'attractions incroyable pour 4 personnes.
0: Voilà, et puis ça va être tout au long de la semaine. Dans ce jeu surprise, vous pouvez prendre de l'avance. Hein.
1: 32 28, numéro de téléphone.
0: On joue après les Cranberries sur RTL2 maintenant.

0: Les Cranberries et Linger sur RTL 2.
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2: On accueille Sandrine. Coucou Sandrine.
3: Coucou Justine, coucou Greg, coucou toute l'équipe.
0: Coucou, coucou Sandrine. Quand on a une Sandrine, vous le savez, j'aurai toujours la date de naissance et je sais que vous êtes dans ma zone. Et on y est, évidemment. Copine de classe, hein, les Sandrines.
3: Ah bah oui.
0: Vous êtes au Martre de Verre, à côté de Clermont-Ferrand. Ouais. Vous nous écoutez c'est sur ça. L'appli. Vous êtes conseillère commerciale. Bienvenue, ma petite Sandrine.
3: Ah, merci. Je suis trop contente d'être avec vous ce matin.
2: On est ravis, nous aussi. Plaisir vous partagé. Avez passé un bon week-end?
3: Ouais, ça a été super.
2: Qu'est-ce
3: super.
2: Que vous avez fait?
3: Alors, pas grand-chose d'extraordinaire, là, un peu de cuisine, et puis j'essaye de finir difficilement Stranger Things, je suis à la quatrième saison.
0: Allez, vous y êtes, vous allez le finir. Alors, à la fin, non, je vous dis rien.
3: Non.
0: Non, évidemment. Attendez, la musique est là. Voilà, ça me donne envie de la refaire, Sandrine. Bon, on va tenter de vous offrir un séjour à Europa Park pour 4 personnes. Ouais. Ce sont des sensations comme dans Stranger Things. C'est un peu moins d'horreur quand même. Ouais. Là, c'est que du kiff. Il n'y a pas de quoi avoir peur, sauf si on le veut en haut du grand roue. On y va, on lance les dés pop rock.
1: Le 5. Qui suis-je ?
0: Comme dans Question pour un champion, le but c'est de trouver une personnalité, un objet, un groupe, un film, un personnage dans un temps imparti de 20 secondes. Justine va tout vous raconter, vous la coupez quand vous voulez. Dès que vous avez une idée, autant de noms que vous voulez, le chrono se lance dès le début de l'intitulé. Attention, top chrono.
2: Je suis un groupe de rock britannique formé en 67 par des lycéens. Mon premier chanteur quitte le groupe en 75 pour se lancer dans une carrière solo, il s'appelle Peter Gabriel. Mon batteur prend alors le relais au micro avant de devenir lui aussi une immense star de la musique. Dans les années 80, je connais...
0: Et vous allez pouvoir vous la péter et dire j'ai gagné un jeu grâce à Peter Gabriel, Phil Collins et Genesis.
2: J'étais même

0: Alex Warren et Fever Dream. Si comme nous vous êtes fan de Friends, alors vous allez adorer ce qui arrive en librairie.
1: Puisqu'une BD, une bande dessinée appelée Nos meilleurs amis, sortie mercredi dernier, raconte tous les secrets du succès de cette série culte, de sa création à son succès mondial en passant par les coulisses et même la fois où il a failli ne jamais sortir. Elle est signée Laurent Hopman, auteur français qui a déjà sorti 2 tomes, Les guerres de Lucas sur Star Wars.
0: Voilà, cette fois il est accompagné du dessinateur espagnol Isaac Radraque qui a été choisi après un long casting, notamment pour sa capacité à reproduire les visages de Rachel, de Rose, de Monica de manière réaliste, tout en faisant, je cite, faisant passer les émotions. C'est une BD de 180 pages qui permet de se replonger dans l'univers de Friends. C'est dispo partout et ça coûte 24,90€. Voilà, pour les fans de Friends, c'est rediffusé à peu près non-stop. Vous pouvez pas louper les épisodes. Vous pouvez
1: tous les dimanches soir, ouais.
0: Ouais, ça marche franchement bien. Voilà, donc pour cette BD spéciale Friends. La suite, c'est du héros de la bande FM américaine. C'est du bon Bon Jovi, ça. You Give Love a Bad Name, on aura également Vianney, Lewis Capaldi, Evanescence et puis le double expresso RTL2 se poursuit aussi en image. Rendez-vous dès 7h après les infos sur
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7: Bonjour à tous, bon lundi.
8: Merci d'être avec nous, c'est votre double expresso RTL2. Il est 7h, ça démarre maintenant.
7: On va écouter Evanescence, Lewis Capaldi, Vianney, Bon Jovi, tout ça arrive dans la prochaine demi-heure. Mais avant ça, les infos de Raphaël Thomas. Bonjour Raphaël.
9: Bonjour Justine, bonjour à tous.
7: Il appelle au rassemblement de la gauche pour battre l'extrême droite.
9: Raphaël Glucksmann a été élu dès le premier tour de la primaire social-démocrate. Le leader de la place publique a recueilli plus de 66% des voix, loin devant le patron du Parti Socialiste, Olivier Faure, qui a obtenu 14% des suffrages. À 6 mois de la présidentielle, Raphaël Glucksmann va désormais devoir rassembler une partie de la gauche divisée sur la question des alliances avec la France Insoumise. De son côté, le leader de LFI, Jean-Luc Mélenchon, a rassemblé plus de 10 000 partisans hier à Clermont-Ferrand lors d'un grand meeting consacré au mouvement lycéen. Il promet de supprimer Parcoursup, la plateforme d'orientation vivement critiquée par les élèves.
7: Les lycéens qui entament une nouvelle semaine de mobilisation.
9: Ils prévoient un acte 5 de leur mouvement demain avec des manifestations dans tout le pays, ce à quelques jours des vacances scolaires. Le gouvernement a promis que 3 000 professeurs remplaçants allaient être déployés dans les lycées où la situation est la plus critique. Les blocus pourrait menacer le concours de l'internat de médecine qui débute aujourd'hui pour 10 000 étudiants. À l'étranger, Donald Trump annonce un cessez-le-feu énergétique entre l'Ukraine et la Russie, mais ni Kiev ni Moscou ne confirment. Volodymyr Zelensky dit en accepter le principe, mais dénonce la poursuite des frappes russes contre les infrastructures ukrainiennes, notamment contre une centrale électrique dans la capitale. Samedi, le président américain n'avait pas hésité à encourager les Ukrainiens à se doter d'un nouveau dirigeant capable de parvenir à un accord de paix.
7: Les sports et en football, Marseille remonte à la 13e place du classement.
9: L'Olympique de Marseille a retrouvé le chemin de la victoire hier soir face à 3-2-1 en match clôture de la 6e journée du championnat. La première victoire après 5 défaites consécutives, toutes compétitions confondues, ce qui permet aux Phocéens de sortir de la zone rouge. Rennes, désormais 3e du championnat, a vaincu Auxerre 4-1 et Nice s'est imposé 2-1 face à Strasbourg. Monaco reste en tête du classement malgré son match nul samedi face à Toulouse et Lille est 2e après sa victoire face au Havre. La météo, les températures sont fraîches dans le nord-est ce matin. Il fait 7 degrés à Maubeuge, 12 à Salon de Provence, 14 à Soulac-sur-Mer, 16 à Pontivy, 20 à Bonifacio et 23 à Cagnes-sur-Mer. En début de journée, une nouvelle perturbation va gagner l'ouest du pays. Elle donnera d'abord des pluies faibles du nord de la Nouvelle-Aquitaine à la Bretagne et à la Normandie. Sur le reste du pays, il fera beau sur la moitié est avec beaucoup de brouillard quand même au lever du jour. L'après-midi, la perturbation concernera essentiellement le Poitou-Charentes, les Pays de la Loire, le centre et la Normandie. Il y aura aussi un risque d'averse sur la Corse. À l'est, le beau temps se maintiendra. Pour les maximales, il est prévu 17 degrés à Laon, à Angers et à Sarreguemines. Il fera 18 à Paris et à Saint-Étienne et 23 degrés à Alès.
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0: Love Bad Name sur RTL 2 à 7h06.
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0: Oui. Bonjour à tous et bienvenue. On est ravis de vous accueillir lundi 12 octobre. Bonjour Justine.
2: Bonjour Greg, bonjour à tous.
0: Bonjour l'équipe du double expresso.
3: Bonjour.
0: On est comme ça parce qu'avec Justine, on était hop. Vendredi soir, c'était le RTL 2 Pop Rock Live. On a eu la chance de vous le présenter avec une grande partie des équipes RTL 2. Alors, et du coup, on est sur scène, on est hop à fond.
2: Toujours.
0: C'était bien. Hein,
2: c'était canon, c'était une super soirée, vraiment.
0: Et ça avait commencé avec Marguerite.
4: Désolé les gars, mais moi je préfère.
0: La scène, elle était avec nous d'ailleurs le vendredi matin. Hein. Vous pouvez revivre tout ça sur rtl2.fr et en replay.
2: Tout le public connaissait par cœur cette chanson, c'est fou.
0: Et puis après, j'ai perdu Justine.
2: Après, bien sûr, il y avait Vanessa Paradis.
0: Qui a mis un feu sur scène incroyable avec, j'ai jamais vu autant d'instruments de musique, de choristes, ouais. De cuivres, de guitares, d'instruments, tout ce que vous voulez. Mais en revanche, ça valait le coup. Et elle était en fait dans sa configuration de tournée. Donc c'était
2: de scène.
0: Fou, franchement incroyable. Bon, après, on a une petite surprise. Il est passé.
2: Et une petite surprise d'Eddy de Préto.
5: Si je fume, ce n'est pas moi. Si je bois, ce n'est pas moi.
2: Eddy de Préto, il était au milieu du public. C'était incroyable, c'était hyper cool de venir.
0: Ouais, il est venu gentiment nous faire un coucou. Puis Pierre Demar est arrivé.
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0: On a tous essayé de chanter Nuages, mais on n'a pas réussi. Mais lui, oui, ce qui compte.
2: On a une deuxième surprise également. Elle est venue exprès chanter son nouveau titre. C'est Charlotte Cardin.
0: Et elle viendra nous le présenter vendredi prochain d'ailleurs dans le double expresso RTL. Elle sera notre invitée. Et puis on a terminé en mettant le feu avec Zazie. Et j'avoue que c'était assez incroyable cette prestade Zazie. Tout le monde chantait fort.
7: Je suis pas là.
0: Bon voilà, ça fait partie de ces moments un peu suspendus qu'on aime vous proposer chaque année. La radio du live, c'est RTL 2 et ses artistes ont joué le jeu, nous ont fait l'amitié d'être là, c'était bien.
2: 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Vous avez plein de vidéos, vous pouvez revivre ça. Plein d'émotions.
0: Ouais, c'était magnifique, évidemment. Et puis vous savez, un concert très très privé par mois, le son pop rock s'arrête jamais. Des invités dans le drive, des invités dans le double expresso RTL 2. Bref. On est toujours là avec ce qui se fait mieux sur scène. D'ailleurs, lui, il sera prochainement avec nous début novembre en invité du double expresso RTL de Vienne.

0: Notez la date, c'est la sortie de son prochain ordinateur. Vous avez compris pourquoi je dis ça. Son prochain album, Les Évadés, créé sans ordinateur. Voilà, c'est ce qui change à peu près tout. Dans un instant, tu te souviens?
1: Tu te souviens. Alors, comment on faisait avant Internet pour préparer un exposé? On va en parler.
0: Toute une aventure. Et puis, les Wiz Capaldi arrivent. I guess you're kinda like the way you help me. Someone You Love, la suivre sur RTL 2.
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2: Un problème que les moins de 20 ans, voire les moins de 30 ans n'ont pas connu. Comment on faisait pour faire un exposé avant Internet? Ouais, parce qu'aujourd'hui, pour préparer un exposé sur les pyramides d'Égypte, sur les Rolling Stones ou sur le double expresso RTL 2, bah, il suffit de quelques clics ou de chat GPT.
0: Ah bah ça va aller, Léa, aujourd'hui t'as 24 ans, les exposés c'était facile quoi.
2: Ah oui.
0: Voilà, bon. Léa qui est avec nous autour de la table, hein, vous entendez à l'antenne, vous voyez sur W9 et qui nous aide à préparer l'émission. Mais avant, c'était un véritable parcours du combattant, du travail d'investigation. Alors déjà, il fallait trouver des informations, parce que rien nous tombait tout cuit dans le bec. Et ça commençait souvent par une expédition au CDI ou à la bibliothèque municipale.
2: Oui, la médiathèque, la fameuse. On cherchait dans les encyclopédies, les dictionnaires, les livres documentaires aussi. Ensuite, il fallait récupérer les images pour illustrer son exposé. Et là, attention, on n'avait pas Google Images aussi à dispo. Hein.
0: Qu'est-ce qu'on faisait? On prenait les vieux magazines, on découpait les images, on photocopiait des illustrations dans des livres. Et surtout, on découpait jamais une image dans l'encyclopédie. Hein, parce que là, non, ça ne se fait pas. Parfois, on devait dessiner soi-même une carte de France ou un volcan en éruption, essayer d'avoir un peu de talent. Ensuite, il fallait mettre en page exposé. Alors, il fallait des feuilles doubles, des titres soulignés à la règle, la colle, les feutres de couleur, évidemment, si on faisait une grosse faute à la fin. CTRL-Z, ça n'existait pas, je le précise.
2: Le plus compliqué, c'est quand on demandait un travail de groupe. Pas de WhatsApp, pas de Google Doc. Fallait se retrouver chez un copain et là, étaler tous les documents sur la table et essayer de travailler un peu entre deux parties de Mario Kart. Moi, c'est vraiment, j'adorerais faire ça.
0: Et encore, pour certains, il y avait les téléphones portables qui étaient là, mais à l'époque, c'était aussi le téléphone fixe, donc il fallait vraiment se dire, tiens, rendez-vous chez tes parents à 16h. Et puis le moment critique, le jour J, fallait transporter l'exposé jusqu'à l'école, hein, évidemment. Bon, ça, vous le vivez peut-être encore aujourd'hui. Je sais que mes gamins, ils en ont encore comme ça. Quand il pleuvait, fallait vraiment bien cacher son chef-d'œuvre sous le manteau.
2: Et puis Wikipédia a débarqué en 2001. Et aujourd'hui, l'encyclopédie compte plus de 2,7 millions d'articles en français. Moi, vraiment, les exposés à l'école, c'est un de mes meilleurs souvenirs. J'adorais faire ça. Aller à la médiathèque, être avec mes copains et tout, j'adorais faire ça.
0: Lewis Capaldi, Someone You Love, pour se remettre tranquillement de nos exposés.

0: Louis Capaldi, Someone You Love. On y va pour l'horoscope de ce lundi 12 octobre. Justine, les médailles de bronze. On commence avec les taureaux.
1: Ne prenez pas trop à cœur les remarques des autres et acceptez les critiques, c'est pour votre bien.
0: Sagittaire.
1: Vous avez tiré sur la corde ce week-end. Le début de la semaine s'annonce délicat.
0: Verseau.
1: Cessez de vous dévaloriser. Vous avez les capacités pour atteindre votre but.
0: Médaille d'argent. On attaque avec les béliers.
1: Oui, vous êtes très appliqué aujourd'hui. Aucun détail ne vous échappe.
0: Gémeaux.
1: Vous avez envie d'évasion. Suivez votre instinct et sortez des sentiers battus.
0: Tellement vrai ça, les cancers.
1: Vous êtes infatigable, aucune tâche ne vous fait peur, les cancers, vous êtes une vraie machine.
0: Les lions.
1: Vous avez des idées neuves, elles feront mouche auprès de vos collègues.
0: Vierge.
1: La persévérance finit toujours par payer, vous en serez la preuve vivante aujourd'hui.
0: Balance.
1: Votre entourage est souvent de bons conseils, il vous aidera à faire les bons choix.
0: Scorpion.
1: Vous vous découvrez un nouveau talent qui va en épater plus d'un, à commencer par vous.
0: Les poissons.
1: Vous saurez contourner les obstacles avec le sourire et la diplomatie nécessaire.
0: Et la médaille d'or, c'est pour ?
1: Pour les Capricornes, le week-end nous a fait un bien fou. Vous êtes requinqués et vous avez un moral à toute épreuve.
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0: Evanescence, Who Will You Follow? On parlait de plaisir avec tout à l'heure le RTL de Pop Rock Live ou le son Pop Rock tous les matins. Je me suis demandé pourquoi certaines musiques nous donnent la chair de poule. Souvent tu me dis, ah, j'ai la vraie chair de poule, la
1: ça
0: vraie,
1: m'arrive souvent.
0: Pure et dure. Eh ben, je vais vous donner la réponse après les infos, puis on aura ça pour le son Pop Rock. Genesis sur RTL 2.
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0: Bonjour à tous, merci de vous réveiller avec le double expresso RTL de 7h31 avant Teddy Swims, le savoir inutile du jour et Genesis, les infos de Raphaël Thomas. Bonjour Raphaël.
1: Bonjour Grégory, bonjour à tous.
0: Les distributeurs de carburant à Matignon.
1: Ils seront reçus aujourd'hui par Sébastien Lecornu. Face à la flambée des prix à la pompe, le Premier ministre veut accélérer la libération des stocks de gazole pour permettre début novembre une baisse du coût du diesel. La semaine dernière, il a annoncé la libération de 10 millions de barils sur 3 mois dans les réserves stratégiques du pays.
0: Il appelle au rassemblement de la gauche pour battre l'extrême droite.
1: Raphaël Glucksmann a été élu dès le premier tour de la primaire social-démocrate. Le leader de Place Publique a recueilli plus de 66% des voix, loin devant le patron du Parti Socialiste Olivier Faure qui a obtenu 14% des suffrages. À 6 mois de la présidentielle, Raphaël Glucksmann va désormais devoir rassembler une partie de la gauche divisée sur la question des alliances avec la France Insoumise. De son côté, le leader de LFI, Jean-Luc Mélenchon, a rassemblé plus de 10 000 partisans hier à Clermont-Ferrand lors d'un grand meeting. Les lycéens entament une nouvelle semaine de mobilisation. Ils prévoient un acte 5 de leur mouvement demain avec des manifestations dans tout le pays. Et ce, à quelques jours des vacances scolaires. Le gouvernement a promis que 3000 professeurs remplaçants allaient être déployés dans les lycées où la situation est la plus critique. Les blocus pourraient menacer le concours de l'internat de médecine qui débute aujourd'hui pour 10 000 étudiants. À l'étranger, Donald Trump annonce un cessez-le-feu énergétique entre l'Ukraine et la Russie, mais ni Kiev ni Moscou ne confirment. Volodymyr Zelensky dit en accepter le principe, mais dénonce la poursuite des frappes russes contre les infrastructures ukrainiennes, notamment contre une centrale électrique dans la capitale. Samedi, le président américain n'avait pas hésité à encourager les Ukrainiens à se doter d'un nouveau dirigeant capable, dit-il, de parvenir à un accord de paix.
0: Les sports et la fin d'une série noire pour Marseille.
1: Après 5 défaites consécutives, toutes compétitions confondues, l'OM s'est imposé 2-0 à 3 hier soir en clôture de la 6e journée de Ligue 1. Les Marseillais remontent à la 13e place du classement. Dans les autres rencontres de la journée, Nice l'a emporté 2-1 sur Strasbourg et Rennes a battu Auxerre 4-1. Les Bretons sont 3e derrière Lille 2e et Monaco leader. On passe à la météo avec des températures qui sont fraîches dans le nord-est ce matin. 2 degrés seulement à Pontarlier, 9 à Malo-les-Bains, 10 à Paris, 11 à Étretat, 12 à Bolène, 13 à Saumur et 14 à Jonzac. En début de journée, une nouvelle perturbation va gagner l'ouest du pays. Elle donnera d'abord des pluies faibles du nord de la Nouvelle-Aquitaine à la Bretagne et à la Normandie. Sur le reste du pays, il fera beau sur la moitié ouest, sur la moitié est, pardon, mais avec beaucoup de brouillard au lever du jour. L'après-midi, la perturbation concernera essentiellement le Poitou-Charentes, les pays de la Loire, le centre et la Normandie. Il y aura aussi un risque d'averse sur la Corse. À l'est, le beau temps se maintiendra. Pour les maximales, il est prévu 9 degrés à Tignes, il fera 16 à Sedan et à Chartres, 19 à Dinan et 24 à Porto Vecchio.
0: Merci beaucoup. Retour des infos tout à l'heure à 8h. 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

0: Jesus Knows Me sur RTL 2.
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0: Pourquoi certaines musiques donnent littéralement la chair de poule? Alors, vous savez, ce moment où arrive le passage que vous adorez, une montée, une voix, un changement d'accord. Et là, par exemple, les frissons dans le dos, les poils qui se dressent sur les bras alors qu'il ne faut, il ne fait absolument pas froid. Ce phénomène porte un nom, le frisson musical. C'est joli le frisson musical, moi je trouve. Quand on écoute une chanson qu'on aime, notre cerveau, il essaie en permanence d'anticiper ce qui va arriver ensuite, qui connaît les chansons par cœur. Et lorsqu'un passage crée une attente particulièrement forte, ça nous suspend, ça nous surprend et arrive exactement le moment comme on l'espérait. Notre circuit de la récompense s'active et libère alors la dopamine. Cette émotion intense déclenche alors une réaction de notre système nerveux autonome, celui qui gère tout un tas de choses sans qu'on ait besoin d'y penser, hein. Ça gère ça tout seul. De minuscules muscles situés à la base de nos poils se contractent. Et voilà ce que vous avez, ce qu'on appelle la chair de poule.
2: C'est mignon. Petits muscles à la base de nos poils.
0: T'as des petits muscles à la base de tes poils. T'as raison, faut retenir ça. Et c'est peut-être encore plus puissant lorsqu'une chanson est associée à un souvenir important. Le cerveau ne réagit alors plus seulement à la musique, mais aussi à l'émotion qu'on lui associe. Un mariage, la naissance d'un enfant, un premier bisou, la rencontre de Jérém avec l'équipe du Double Expresso. Voilà. Dans ce cas-là, la chair de poule est encore plus belle. Vous voyez ce que je veux dire?
2: J'ai l'image de petits biscottos autour de mes poils maintenant.
0: Ils sont là. Il y a des petits haltères. Autour de ton avant-bras, là.
2: J'aurai ça maintenant, merci Greg.
0: Là-bas, avec plaisir, moi, les petits biscottos au pied des poils, c'est ma passion. Voici Teddy Swims, Mr. Know It All. Frisson ou pas, c'est vachement bien. Et c'est sur RTL2.

0: Telly Swims sur RTL2. 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
0: Miam miam, et puis les Red Hot Chili Peppers et Sia arrive sur RTL2.
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1: Non, pas du tout.
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0: Chili Peppers, By The Way, sur RTL2.
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2: Et on accueille Thomas. Coucou Toto.
3: Bonjour Justine, bonjour Greg, bonjour toute l'équipe.
0: Bonjour Thomas. Toto ou Tom, le surnom?
3: Plutôt Tom.
0: Ouais. Un Zivac Locrist.
2: Un Zanzac.
3: Un Zanzac Locrist, exactement, tout à fait.
0: Il y avait beaucoup de lettres, mais ça vaut très cher au Scrabble, hein, votre truc.
2: Ouais.
0: Vous êtes à côté de Lorient. Vous êtes un Breton, 103.8, porteur de presse. Et donc, à Lorient, on est pour Lorient au foot.
3: Et on est pour les Merlus, exactement, que j'ai été supporté samedi soir.
0: Et vous avez battu le Paris FC 1-0.
3: Exactement.
0: Et donc, vous êtes 8e au classement, donc vous êtes content.
3: Oui, c'est plutôt pas mal.
0: C'est comment le stade du Moustoir? Il est bien, je le connais pas.
3: Oui, c'est une ambiance plutôt familiale, on va dire que voilà, c'est.
0: Thierry Arnaud va demander à Juju, vous savez, est-ce que vous savez, Madame Salmon, le surnom des supporters de Lorient?
2: Aucune idée.
0: Quelqu'un sait, Jules, tu sais, toi, forcément. Jérôme, tu sais?
4: Bien sûr.
5: Les Merlus.
0: Les Merlus.
4: Bah voilà, j'ai le
0: petit poisson.
5: Mais c'est Jérôme qui me l'a soufflé.
0: Ah oui.
2: Et bon anniversaire!
0: Pourquoi?
2: Merci c'était beaucoup. Il y a deux jours.
0: Ah oui!
2: Bon anniversaire, Thomas! Parce que vous êtes
3: merci
2: très
3: beaucoup.
2: Rancunier, donc je fais attention. On m'a dit ça.
3: Oui, on vous a bien dit.
0: Alors, comme on a un peu peur de votre colère, on va tout de suite lancer la pièce pour savoir sur quel cadeau on tombe.
3: Allons-y.
1: Cash!
0: Allez, 10 coffres virtuels. 1, on évite la banqueroute. 2, on nous donne une combinaison gagnante. 3, pourquoi pas 50 000 euros. À vous de jouer.
3: Alors, ce sera le 9.
2: 6, 1, 3. Nous sommes dans la salle des coffres, Thomas. C'est bien enregistré. 9, 6, 1, 3. On y va, on ouvre le premier coffre, le coffre 9.
1: Moins 300 euros.
2: Aïe.
0: Bon, on continue. Coffre 6.
1: Divisé par 2.
0: Moins 150 euros. On est toujours en négatif. On va continuer, hein.
3: Allons-y.
2: Coffre 1.
1: 600 euros.
0: Waouh, plus 450, on est repassé du bon côté.

0: Unstoppable. Elle est instoppable, justement. Elle est inarrêtable. C'est Emma, qui est notre auditrice, qui a commencé à jouer avec nous à la chanson du jour la semaine dernière. Bonjour Emma.
1: Salut toute l'équipe.
2: Coucou.
3: Salut.
2: Ça va? Vous avez passé un bon week-end?
1: Oui, ça va.
0: Bon, Emma, vous nous avez envoyé, je rappelle la règle, pour tous celles et tous ceux qui débarquent, un mail, le doubleexpresso@rtl2.fr, une playlist, choix de chanson, jusqu'à présent ça vous a porté bonheur. Ce matin, vous nous aviez proposé une nouvelle chanson, d'ailleurs on a pu voter sur la page Insta, c'était quoi?
1: C'était Jamiroquai avec Virtual Insanity.
0: Et face à vous, c'était Justine, il me semble.
1: Oui.
2: Oui, et moi j'avais choisi Green Day avec Wings 2.
0: C'était flatteuse à passer un petit Green Day comme ça. Là.
2: C'était pour toi ça.
0: T'es devenue rockeuse. Bon, Emma, on va voir si vous l'emportez, d'accord? On se retrouve après les infos.
1: À tout de suite.
0: À tout de suite sur RTL 2.
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4: Bonjour à tous et très beau début de semaine.
5: C'est le double expresso RTL 2, il est 8h, bienvenue à tous.
4: Super duel dans la chanson du jour, hein. Green Day ou Jamiroquai, il y a aussi Indochine, tout ça après les infos de Raphaël Thomas. Bonjour Raphaël.
5: Bonjour Grégory, bonjour à tous.
4: Une nouvelle semaine de mobilisation pour les lycéens.
5: À quelques jours des vacances de la Toussaint, ils prévoient un acte 5 de leur mouvement demain avec des manifestations dans tout le pays, alors que le gouvernement a promis l'arrivée dans les prochains jours de 3000 professeurs sur des postes vacants. Plusieurs lycées sont déjà bloqués ce matin à Paris notamment. Le ministre de l'Éducation nationale, Édouard Geffray, lui se rendra cet après-midi dans l'Académie de Lille.
4: C'est le plus vieux marché couvert de Paris.
5: Le marché des Enfants Rouges dans le 3e arrondissement a été ravagé par un incendie cette nuit. Le feu a été maîtrisé, mais le lieu est totalement sinistré. 1000 mètres carrés détruits par les flammes. 50 camions de pompiers ont été mobilisés. Il appelle au rassemblement de la gauche pour battre l'extrême droite. Raphaël Glucksmann a été élu dès le premier tour de la primaire social-démocrate. Le leader de Place Publique a recueilli plus de 66% des voix, loin devant le patron du Parti Socialiste. Olivier Faure a obtenu 14% des suffrages. À 6 mois de la présidentielle, Raphaël Glucksmann va désormais devoir rassembler une partie de la gauche divisée sur la question des alliances avec la France insoumise. L'établissement français du sang manque de stock. Depuis le début du mois de septembre, les réserves n'ont pas cessé de diminuer en cause le retour de l'épidémie de Covid qui retarde certains dons. Il faut attendre 2 semaines après la fin des symptômes avant de pouvoir le faire. De nombreuses collectes ont également dû être annulées ces derniers jours dans le Gard et l'Hérault en raison des épisodes cévenins.
4: Les sports en football, Marseille remonte à la 13e place du championnat.
5: L'OM a retrouvé le chemin de la victoire hier soir en battant 3-2-0 en match clôture de la 6e journée du championnat. Première victoire pour les Phocéens qui sortent de la zone rouge après 5 défaites consécutives. Toutes compétitions confondues. Rennes, qui est désormais 3e du championnat, a vaincu Auxerre 4-1. Nice s'est imposé 2-1 face à Strasbourg. Monaco reste en tête du classement malgré son nul samedi face à Toulouse. De son côté, Lille est 2e après sa victoire face au Havre. Je suis un petit peu en avance.
4: Ça nous laisse respirer.
5: Voilà. On passe à la météo avec des températures qui sont fraîches dans le nord-est ce matin. Il fait 6 degrés à Saverne, 9 à Vaux-en-Velin, 14 à Bédarieux, 17 à Bénodet, 19 à Galeria. En début de journée, une nouvelle perturbation va gagner l'ouest du pays. Elle donnera d'abord des pluies faibles du nord de la Nouvelle-Aquitaine à la Bretagne et à la Normandie. Sur le reste du pays, il fera beau sur la moitié est avec beaucoup de brouillard quand même au lever du jour. L'après-midi, la perturbation concernera essentiellement le Poitou-Charente, les pays de la Loire, le centre et la Normandie. Il y aura aussi un risque d'averse sur le relief corse. À l'est, le beau temps se maintiendra. Pour les maximales, il est prévu 17 degrés à Hénin-Beaumont, il fera 18 à Paris et à Bayeux, 19 à Mâcon, 21 degrés à Saint-Jean-de-Luz et 22 à Saint-Paul-de-Vence.
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5: C'était Emma face à moi.
4: Alors, tu l'as emporté, tu penses ou pas, Maju?
5: Félicitations, Emma!
4: Bravo, Emma! Vous avez gagné, alors on écoute Jamiroquai et puis on repapote ensemble juste après Virtual Insanity.

0: Camille Rocquoi et Virtual Insanity. C'était le choix d'Emma. Bravo Emma, c'est et victorieux. Hein.
1: Et merci Emma, c'était trop bien.
2: Désolé Greg, hein, du coup.
0: Pourquoi? Ah, parce qu'il n'y a pas eu Green Day.
1: Parce que t'adores Green Day.
0: Oui. Ah, moi, vous savez, j'ai ma dose de Green Day, j'écoute ça toute la journée.
1: J'ai voulu lui faire plaisir, mais ça n'a pas marché.
0: Non.
1: Écoutez.
0: C'était pas le plus populaire des Green Day. Alors, Emma, vous revenez donc avec une nouvelle chanson. Encore une win possible, on vous écoute.
2: Eh ben, on partira avec Coolio et Gangsta's Paradise.
0: Magnifique. Pas super RTL2, mais en même temps, ça nous aère un peu. C'est sympa.
1: Oh, sympa.
0: C'est
1: vous,
0: sympa.
1: Vous voulez affronter qui?
2: Eh ben, on va affronter Jules.
0: Ah.
3: Ok.
0: T'as la petite playlist là.
3: Ouais, et dans la playlist, on a rajouté un groupe dont on a parlé dans un winner du jour la semaine dernière. C'est Doobie's Brothers.
0: Ah ouais.
3: Avec Long Train Running.
0: Oui, puisqu'on a découvert dans un winner que notre winner avait comme papa l'un des membres du groupe.
3: Exactement.
0: C'est assez étonnant. Bon, c'est vous qui votez, hein. Vous allez en story sur la page Instagram ou sur la page Facebook. Drôle de choix, là, hein. Coolio, les Doobie Brothers.
1: J'avoue, c'est pas facile.
0: Bon, on se retrouve demain matin, Emma.
2: Pas de problème, à demain.
0: À demain. Voici Indochine, Victoria sur RTL2.

0: Le nouvel Indochine, Victoria sur RTL2. Dans un instant, les tendances du jour avec... Je vais me prendre pour Justine Salmon. Mesdames, messieurs, dans un instant, je fais un teasing en annonçant le retour de la gamme au bureau. Qu'est-ce que c'est la gamme?
1: La gamelle.
0: La gamelle.
1: Bah oui.
0: Évidemment.
1: Fini la cantine, fini le resto, la gamelle est là.
0: La gamelle est là. Puis Police dans le coin aussi. Allez, la gamme avec Police, c'est à suivre sur RTL 2.
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2: Et c'est un retour qu'on n'avait pas vu venir, mais qui prend de plus en plus d'ampleur au boulot. C'est le comeback de la gamelle, la fameuse gamelle au bureau. De plus en plus de salariés apportent leur déjeuner préparé à la maison plutôt que de manger au resto ou à la cantine.
0: Mais déjà en 2023, une enquête Harris Interactive montrait que déjà que 45% des actifs apportaient leur repas sur leur lieu de travail. Donc ça n'a pas commencé hier, mais quand même c'est une tendance de fond. Et en cette rentrée, le phénomène revient, notamment pour une raison, faire des économies. Parce qu'un repas préparé à la maison peut coûter autour de 4€ contre 9€ pour un plat à la cantine, même si les efforts à la cantine et les prix sont vraiment bas. Sur un mois, ça représente quasiment 100€ d'économies.
2: C'est pas rien. Et il y a une autre tendance aussi qui accompagne ce retour de la gamelle, c'est les vieux tupperwares de nos parents et nos grands-parents qui sont devenus carrément des objets de collection.
0: Vous voyez... Non, excuse-moi, je te coupe. Il faut que je sache comment on prononce ce mot. Parce que je me suis toujours fait engueuler toute ma vie. En disant Tupperware.
2: Non, pour moi, il y a, tu peux le dire comme tu veux, il y a deux écoles. Moi, je dis Tupperware, mais.
3: Ça vaut pas le coup de se faire engueuler, en tout cas.
0: Mais c'est horrible, Jules.
2: Tu dis des tupes. Des tupes.
0: Ok, ben je vais continuer plutôt. Non, finalement, bon, je préfère me faire engueuler.
2: Tu vois ce que c'est, en tout cas.
0: Ouais, très bien.
2: Ces boîtes en plastique orange, jaune moutarde, vert avocat aussi, parce qu'il y avait des couleurs bien tranchées, hein. Dans les années 60-70, eh bien, certains modèles vintage sont aujourd'hui très recherchés sur les sites de seconde main et peuvent valoir jusqu'à 80€.
0: Bon, en revanche, vous emballez pas. Tous vieux Tupperware ne valent pas une fortune. Fouillez quand même. Enfin, faut pas qu'ils soient piqués. Et puis finalement, on découvre deux choses, ce que faisaient déjà nos parents. Apporter sa gamelle au travail et conserver ses Tupperware pendant 40 ans. Moi, j'en ai plein. Sans couvercle qui traîne dans le tiroir du bas de la cuisine. Et on me dit pourquoi on les jette pas. Je fais, on sait jamais quoi. Je sais pas parce que je retrouverai jamais le capuchon. Mais
2: bah, ça fait des petits plats, oui. Mais bon, je suis pareil, là, je suis dans le on sait jamais. Moi.
0: C'est vraiment de l'espace perdu pour rien. Bon, bon appétit hein, en tous les cas ce midi avec votre propre gamelle. Police Message in a Bottle sur RTL2.

0: magnifique ça. Police Message in a Bottle à 8h23. Voici votre horoscope. Que disent les astres en ce lundi 12 octobre? Justine, 3 médailles de bronze. D'abord, les taureaux.
1: Ne prenez pas trop à cœur les remarques des autres. Acceptez les critiques aussi, c'est pour votre bien.
0: Les sagittaires.
1: Vous avez tiré sur la corde ce week-end. Le début de semaine s'annonce un peu délicat.
0: Les verseaux.
1: Cessez de vous dévaloriser. Vous avez les capacités pour atteindre votre but.
0: Les médailles d'argent. D'abord, les béliers.
1: Et vous êtes très appliqué aujourd'hui. Aucun détail ne vous échappe.
0: Les gémeaux.
1: Vous avez envie d'évasion, suivez votre instinct et sortez des sentiers battus.
0: Cancer.
1: Vous êtes infatigable, aucune tâche ne vous fait peur, une vraie machine.
0: Les lions.
1: Vous avez des idées neuves et elles feront mouche auprès de vos collègues.
0: Les vierges.
1: La persévérance finit toujours par payer, vous en serez la preuve vivante aujourd'hui.
0: Les balances.
1: Votre entourage est souvent de bons conseils et il vous aidera à faire les bons choix.
0: Scorpion.
1: Les scorpions, vous découvrez un nouveau talent qui va en épater plus d'un, à commencer par vous.
0: Les poissons.
1: Vous saurez contourner les obstacles avec le sourire et en plus la diplomatie nécessaire.
0: Et la médaille d'or du jour, elle est pour...
1: Pour les capricornes. Le week-end vous a fait un bien fou, vous êtes requinqués et vous avez un moral à toute épreuve.
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0: Jamie Miller avec cette chanson Baby Doll qui est un succès sur les réseaux sociaux, une trend comme on dit aujourd'hui sur TikTok. Et puis derrière, boum, il y a l'acteur de Off Campus que t'as vu là, Antonio Cipriano, la série sur Prime Video qui s'est joint à lui, ça a fait ce remix. Franchement sympa, hein.
1: Hyper sympa, stylé les deux, génial.
0: Très bien. Un petit winner du jour, Justine.
1: Oui, notre prochain winner du jour, il a voulu jouer la comédie visiblement. Bah, c'est pas lui qui aura l'Oscar du meilleur acteur cette année. Je vais vous raconter son histoire après les infos.
0: Et puis il y aura Chaka Ponk. My name is Stain, à tout de suite sur RTL 2.
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1: Il est 8h30, bonjour à tous et bienvenue sur RTL 2, on va écouter Chaka Ponk, mais avant ça les infos, l'actualité avec Raphaël Thomas. Bonjour Raphaël.
20: Bonjour Justine, bonjour à tous.
1: Les distributeurs de carburant à Matignon.
20: Ils seront reçus aujourd'hui par Sébastien Lecornu face à la flambée des prix à la pompe. Le Premier ministre veut accélérer la libération des stocks de gazole pour permettre début novembre une baisse du coût du diesel. La semaine dernière, il a annoncé la libération de 10 millions de barils sur 3 mois dans les réserves stratégiques du pays. Il appelle au rassemblement de la gauche pour battre l'extrême droite. Raphaël Glucksmann a été élu dès le premier tour de la primaire social-démocrate. Le leader de Place Publique a recueilli plus de 66% des voix, loin devant le patron du Parti Socialiste Olivier Faure qui a obtenu 14% des suffrages. À 6 mois de la présidentielle, Raphaël Glucksmann va désormais devoir rassembler une partie de la gauche divisée sur la question des alliances avec la France insoumise.
1: Les lycéens entament une nouvelle semaine de mobilisation.
20: Ils prévoient un acte 5 de leur mouvement demain avec des manifestations dans tout le pays et ce à quelques jours des vacances scolaires de la Toussaint. Le gouvernement a promis que 3000 professeurs remplaçants allaient être déployés dans les lycées où la situation est la plus critique. Le blocus pourrait menacer le concours de l'internat de médecine qui débute aujourd'hui pour 10 000 étudiants. C'est le plus vieux marché couvert de Paris. Le marché des Enfants Rouges dans le 3e arrondissement a été ravagé par un incendie cette nuit. Le feu a été maîtrisé mais le lieu est totalement sinistré. 1000 mètres carrés détruits par les flammes. 50 camions de pompiers ont été mobilisés. À l'étranger, Donald Trump annonce un cessez-le-feu énergétique entre l'Ukraine et la Russie, mais ni Kiev ni Moscou ne confirment. Volodymyr Zelensky dit en accepter le principe, mais dénonce la poursuite des frappes russes contre les infrastructures ukrainiennes, notamment contre une centrale électrique dans la capitale.
1: Les sports et la fin d'une série noire pour Marseille.
20: Après 5 défaites consécutives, toutes compétitions confondues, l'OM s'est imposé 2-0 à 3 hier soir en clôture de la 6e journée de Ligue 1. Les Marseillais remontent à la 13e place du classement. Dans les autres rencontres de la journée, Nice l'a emporté 2-1 sur Strasbourg et Rennes a battu Auxerre 4-1. Les Bretons sont 3e derrière Lille 2e et Monaco leader. La météo, les températures sont fraîches dans le nord-est ce matin. Il fait 4 degrés à Vesoul, 8 à Béthune, 9 à Paris, 13 à Montauban, 14 à Saint-Raphaël et 17 à Landerneau. En début de journée, une nouvelle perturbation va gagner l'ouest du pays. Elle donnera d'abord des pluies faibles du nord de la Nouvelle-Aquitaine à la Bretagne et à la Normandie. Sur le reste du pays, il fera beau sur la moitié est, mais avec beaucoup de brouillard au lever du jour. L'après-midi, la perturbation concernera essentiellement le Poitou-Charentes, les Pays de la Loire, le centre et la Normandie. Il y aura aussi un risque d'averses sur la Corse. À l'est, le beau temps se maintiendra. Pour les maximales, il est prévu 15 degrés à Fort-Mahon, il fera 16 à Châtellerault, 17 à Verdun, 18 à Montbrison, 23 à Solenzara et 24 degrés à Leucate.
1: Et merci beaucoup. Retour des infos à 9h dans le Double Expresso. Je vous raconte l'histoire du winner du jour après chaque

0: Chaka Ponk, My Name is Stain sur RTL 2.
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2: Notre winner, il nous vient des États-Unis et lui, il a trouvé une technique assez radicale pour ne pas payer l'addition au restaurant. Ça se passe en Géorgie, dans un restaurant Red Lobster, une chaîne américaine spécialisée dans les fruits de mer. Notre winner, c'est un homme de 26 ans. Il s'installe tranquillement à table, il commande son homard, il le mange, bon schéma classique, et le serveur lui apporte l'addition. 63,77 $, donc environ 56 €. Et c'est là que notre winner annonce soudainement qu'il se sent pas bien. Il explique au personnel qu'il fait un malaise et il demande qu'on appelle les secours.
0: Aïe.
2: Sauf que les serveurs trouvent son comportement un petit peu suspect et refusent de tomber dans le panneau. Alors notre winner, il décide d'appeler lui-même les secours. Mais les policiers arrivent sur place et ils comprennent rapidement que le monsieur est pas malade du tout. Il fait simplement semblant pour éviter de payer l'addition. Résultat, au lieu de repartir tranquillement chez lui, bah il a fini en garde à vue, poursuivi pour vol, fausse alerte et fausse déclaration. Et le pire dans tout ça, c'est que pour pouvoir sortir de prison avant son procès, il doit désormais verser une caution de $3,000. C'est pas les $63 là, c'est $3,000. Mauvais calcul, hein. À ce prix-là, il aurait pu s'offrir un plateau de fruits de mer tous les soirs pendant des mois.
0: Ah ouais, c'est chaud, ça plaisante pas là.
2: Ça rigole pas.
0: Ah ouais, 3000
2: euros. C'est normal en
0: même
2: temps.
0: Oh non, je suis malade, je peux pas me lever demain matin.
2: C'est fou ça, j'ai jamais entendu ça.
0: Incroyable. On y va avec Muse, Night Shift Superstar. C'est magnifique, c'est dans le double expresso RTL 2.

0: Game sur RTL2. Attention, la banque RTL2 arrive avec jusqu'à 50 000 euros, mais aussi dans la banque cadeaux, des tout nouveaux cadeaux qu'on vous a rajoutés ce matin.
1: Hein. Oui, un séjour sous forme de e-coffret de thalassothérapie, forme et détente, 5 jours, 5 nuits pour 2 personnes. Donc dans l'un des 4 instituts Valdis, c'est sur la côte atlantique et le Grand Ouest à Douarnenez, Roscoff, Pornichet et Saint-Jean-de-Mont.
0: Chambre double standard, demi-pension, programme de 20 soins par personne, 3 480 euros. Eh oui, vous envoyez banque au 74 900, puis on rachète Shania Twain et Ed Sheeran sur RTL2.
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0: Don't Impress Me Much, Shania Twain sur RTL 2.
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2: Et il est temps d'accueillir Laetitia. Coucou Laetitia.
3: Salut Justine, salut Greg, salut à tous.
0: Salut Laetitia, depuis Beauvais, on est dans l'Oise avec vous ce matin, 105.9, chargé de com dans une mutuelle. Bienvenue dans la banque RTL 2.
3: Merci, dingue d'être avec vous.
0: Non mais plaisir partagé, évidemment.
2: Oui, parce que la banque, vous en rêvez depuis un moment. Et alors, votre fille, vous avez une fille de 9 ans, Cléa.
3: C'est ça.
2: Et elle parle de la banque avec ses copines dans la cour.
3: Et oui, c'est une grande fan. C'est notre petit rituel du matin, quand on va à l'école et au boulot.
0: Ouais.
3: Et oui, effectivement, elle note les numéros sur un papier, les gains ou quoi. Et puis ensuite, elle en discute. Et les numéros d'aujourd'hui, de toute façon, sont ceux qu'elle m'a donnés il y a plus d'un an sur un petit bout de papier.
2: C'est trop mignon.
0: C'est trop chou. Mais je vais vous dire, c'est très émouvant parce que moi, je me rappelle quand j'allais au collège ou au lycée que la radio, c'était vraiment énorme. J'écoutais ça, on en parlait avec les copains. Et de savoir que maintenant, c'est nous qui faisons ça avec votre fille,
3: je
0: vous assure que c'est très émouvant. Bon, on y va. On va lancer la pièce. On va voir s'il y a besoin des numéros ou pas parce que c'est peut-être la banque cadeau. On lance la pièce.
3: On va voir.
1: Cadeau.
0: Bon, gardez les numéros pour
2: dans...
3: Je garde les numéros au chaud.
0: Un autre moment. En revanche, c'est 30 secondes. D'accord, ça va très vite. Dès que ça vous plaît, vous nous validez deux fois le cadeau. Attention à la banqueroute. Top chrono, Laetitia. Coffre 1, bonne chance.
1: Un PC portable Altic.
3: Je passe.
0: Coffre 2.
1: Une balle de tennis dédicacée par Grégory Hachel.
0: Non.
3: Ça a l'air super, mais je passe.
0: Coffre 3. Non, c'est pourri.
1: Un séjour Valdis Resort Hotel Thalasso et Spa.
2: De la semaine.
0: Laetitia, finalement, vous avez essayé de nous émouvoir avec votre fille, mais vous allez y aller sans elle. C'est terrible ce qui est en train de se passer.
3: Oui, c'est terrible parce que pourtant, en voiture, elle me dit si on gagne la thalasso, on y va à deux, maman.
0: Et ben voilà.
3: À chaque fois, je lui dis mais évidemment, on ira se faire masser et bon.
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0: Ed Sheeran et Repeat It dans un instant, Tandem et The Cardigans sur RTL 2 après les infos.
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1: C'est lundi, bonjour à tous.
2: Allez, bon courage pour le début de semaine. C'est le double expresso RTL de merci d'être là. Il est 9h. Jérémy Frérot, 21 Pilots et The Cardigans arrivent après les infos de Raphaël Thomas. Bonjour Raphaël.
1: Bonjour Grégory, bonjour à tous.
2: Une nouvelle semaine de mobilisation pour les lycéens.
1: À quelques jours des vacances de la Toussaint, ils prévoient un acte 5 de leur mouvement demain avec des manifestations dans tout le pays. Alors que le gouvernement a promis l'arrivée dans les prochains jours de 3000 professeurs sur des postes vacants, plusieurs lycéens sont déjà bloqués ce matin à Paris notamment. Le ministre de l'Éducation nationale, Édouard Geffray, se rendra cet après-midi dans l'Académie de Lille. C'est le plus vieux marché couvert de Paris. Le marché des enfants rouges, fondé en 1615 dans le 3e arrondissement, a été ravagé par un incendie cette nuit. Le feu a été maîtrisé, mais le lieu, classé monument historique, est totalement sinistré. 1000 mètres carrés détruits par les flammes, 150 pompiers ont été mobilisés. L'un d'entre eux a été légèrement blessé. L'origine du feu reste encore inconnue.
2: Il appelle au rassemblement de la gauche pour battre l'extrême droite.
1: Raphaël Glucksmann a été élu dès le premier tour de la primaire social-démocrate. Le leader de la place publique a recueilli plus de 66% des suffrages, loin devant le patron du Parti Socialiste, Olivier Faure, qui a obtenu 14% des voix. À 6 mois de la présidentielle, Raphaël Glucksmann va désormais devoir rassembler une partie de la gauche divisée sur la question des alliances avec la France insoumise. À l'étranger, Donald Trump annonce un cessez-le-feu énergétique entre l'Ukraine et la Russie, mais ni Kiev ni Moscou ne confirment. Volodymyr Zelensky dit en accepter le principe, mais dénonce la poursuite des frappes russes contre les infrastructures ukrainiennes, notamment contre une centrale électrique dans la capitale.
2: L'espoir en football, Marseille remonte à la 13e place du championnat.
1: L'OM a retrouvé le chemin de la victoire hier soir en battant 3-2-0 en match clôture de la 6e journée de Ligue 1. Première victoire pour les Phocéens qui sortent du coup de la zone rouge après 5 défaites consécutives, toutes compétitions confondues. Rennes, désormais 3e du championnat, a vaincu Auxerre 4-1. Nice s'est imposé 2-1 face à Strasbourg. Au classement, Monaco reste en tête malgré son nul samedi face à Toulouse. Lille est 2e après sa victoire contre le Havre. La météo, les températures sont fraîches dans le nord-est ce matin. Il fait 7 degrés à Maubeuge, 12 à Salon-de-Provence, 14 à Soulac-sur-Mer, 16 à Pontivy et 20 à Bonifacio. En début de journée, une nouvelle perturbation va gagner l'ouest du pays. Elle donnera d'abord des pluies faibles du nord de la Nouvelle-Aquitaine à la Bretagne et à la Normandie. Sur le reste du pays, il fera beau sur la moitié est avec beaucoup de brouillard au lever du jour. L'après-midi, la perturbation concernera essentiellement le Poitou-Charentes, les pays de la Loire, le centre et la Normandie. Il y aura aussi un risque d'averse sur la Corse.
2: Merci beaucoup. Hein. C'était bien de reprendre avec vous ce matin.
1: Ça fait bien plaisir.
2: Ah ouais. Ouais, on a passé un beau week-end, on a passé une belle matinée, on revient demain à 6h.
1: On vous fait des gros bisous, passez un bon lundi.
2: Ciao à tous et belle journée sur RTL2.
1: Et il est 9h03, il est temps de retrouver un autre duo, ils sont frais, ils sont pimpants. Victor et Erika, bisous.
3: Bisous Justine, bisous Greg, on vous retrouve demain dès 6h et nous on prend donc la suite jusqu'à midi, c'est tandem.
1: Et pour bien commencer ce tandem, Victor, un bon cardigans,
3: ah,
1: my favorite game, on y va sur RTL2.

0: Reagan sur RTL2.
1: 9h30, Erika Moulet et Victor Leclerc, c'est Tandem sur RTL2.
2: Allez, bonjour et bienvenue, c'est lundi aujourd'hui, nous sommes le 12 octobre, nouvelle semaine qui démarre et qu'on va accompagner de la meilleure des façons possibles avec Tandem jusqu'à midi. Bonjour Erika.
0: Bonjour Victor.
2: Ça va en forme bien remise de notre soirée de vendredi?
0: De notre vendredi, de ce concert exceptionnel au triathlon. Franchement, cette recette, elle est magique. Des RTL2 qui rencontrent ses auditeurs, les auditeurs qui rencontrent leurs artistes préférés, c'est extraordinaire ce moment. Hein,
2: c'était
0: 3
2: incroyable,
0: heures super.
2: C'était vraiment super avec Vanessa Paradis, Pierre Zazie. Demar, Marguerite, c'était trop bien. On vous salue si vous étiez avec nous et puis si vous n'étiez pas là, sachez qu'il y a plein de vidéos, plein de photos à voir. On vous fait vivre vraiment le concert comme si vous y étiez sur nos réseaux sociaux, le Instagram de RTL2. Bon, allons-y pour ce matin dans Tandem. Il y aura une nouvelle capsule temporelle, il y aura un nouveau Schmilpop aussi à 9h50 pour vous faire gagner de l'argent. Ça, c'est important, on va en reparler. Journal de la musique aussi au programme et puis on commence pour démarrer avec le fait marquant du jour.
0: Et je vais vous parler de cet homme. Et quand ça commence comme ça lundi, ça va être une très bonne semaine. Little Richard, qu'on surnommait Little parce que oui, il était tout chétif en fait quand il était enfant. Little Richard avec Elvis, Jerry Lee Lewis, les grands du rock'n'roll. Nous sommes donc le 12 octobre 1957. Et Little Richard, à ce moment-là, il est au sommet de sa gloire, il est en tournée en Australie et il décide d'abandonner le rock ce jour-là pour se consacrer à la religion. Et écoutez bien l'anecdote, pour montrer à quel point il est décidé et investi, il va faire un geste complètement fou. À bord d'un ferry, il retire ses 4 bagouses en diamant de ses doigts, il les jette dans une rivière. Pour lui, c'était son moyen de dire adieu au rock, à ce que le rock lui a rapporté, quoi, finalement. Little Richard va effectivement déserter le rock pendant plusieurs années avant de revenir en 1964, donc 7 ans plus tard. Voilà la belle histoire du jour, Victor.
2: Très sympa. Les histoires comme ça, il y en aura toute la matinée. Et puis nous, notre histoire, on l'écrit ensemble jusqu'à midi.
0: Oh, c'est beau.
2: Bienvenue dans Tandem avec 21 Pilots maintenant sur RTL2.

0: Jérémy Frérot ce matin sur RTL2 pour avancer dans ce lundi. C'est une nouvelle semaine qui commence. J'espère que votre week-end fut bon, que vous êtes en forme, bien reposé aussi, prêt à affronter cette nouvelle journée. Donc avec le Schmilpop qui arrive à 9h50, on vous offre de l'argent. Le Schmilpop, c'est ce son mystère qu'on recherche. Écoutez bien.
1: Je l'adore ce son, je sais pas ce que c'est mais j'adore.
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1: 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On a aussi le journal de la musique qui arrive, c'est à 9h30 et d'ici là on s'écoutera un très bon Kiss sur RTL2.
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0: Bienvenue sur RTL 2, c'est lundi. On vous embrasse. Victor, on glisse vers le journal de la musique dans quelques minutes.
1: À 9h30, tout à fait. Ça sera après Kiss et Tame Impala sur RTL 2.

0: sur RTL2 en ce lundi matin. Allez, il est 9h30, on reprend les bonnes habitudes. Victor, voici le premier journal de la musique de la semaine.
1: De la semaine, tout à fait. Nickelback prépare son grand retour. Ce groupe que vous connaissez forcément grâce à cet énorme tube sorti à 2001, How You Remind Me, eh bien les Canadiens sont toujours là, actifs, et viennent même d'annoncer une grande tournée mondiale pour 2027 baptisée Everything Under Sun. Une tournée qui accompagnera donc leur 11e album attendu pour la fin du mois, le 30 octobre prochain. Et on attend encore de voir s'il y aura un passage en France.
0: Renaud fête ses 50 ans de carrière et pour l'occasion il s'est entouré de beau monde et il en fête un album. Renaud, c'est celui qui a osé dire, qui a bousculé les codes, Hexagone, Mystère le gagnant, Morgane de Toi, c'est lui. Et pour célébrer tout ça, Jean-Louis Aubert, Vianney, Francis Cabrel, Alain Souchon, Nicolas Sirkis d'Indochine. Hexagone version Indochine, ça a de la gueule. Hein. Les copains donc ont chanté avec Renaud et le résultat, c'est un album live de 26 titres. Il sortira le 4 décembre. Moi, je dis que le Père Noël, il va en distribuer, je te dis, sous le sapin.
1: Ah, ouais, c'est clair. Dans le journal de la musique, on reste rock. Royal Blood, chez nous l'année prochaine. Le duo britannique vient d'annoncer 2 concerts en France, à Paris le 27 février au Zénith et puis près de Toulouse aussi le 7 mars prochain. L'occasion donc de découvrir sur scène les morceaux de leur dernier album, Dead Company, attendu pour le 6 novembre prochain. Un disque d'ailleurs qui va être scruté un peu par tout le monde puisque les 4 précédents albums ont tous atteint la première place des ventes au Royaume-Uni.
0: Et ceux qui atteignent des places aussi dans notre cœur, notamment sur RTL2, c'est Coldplay. On y va, passer une très belle journée sur RTL2.

0: oui, c'est lundi, ça traîne des savates, hein, forcément. Olivia Ruiz sur RTL2 dans Tandem ce matin. On va jouer, va y avoir le Schmilpop tout à l'heure à 9h50, Erika.
1: Fais pas comme si t'avais rien dit, là. C'est le roi de la transition tout le temps. Moi, j'essaye, je me vautre et lui, il vous en sort toujours comme ça. Oui, on va jouer au Schmilpop, Victor. On va piquer 200 euros ce matin à RTL2 grâce au Schmilpop. 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

0: C'est RTL2 que vous écoutez en ce lundi matin. Bienvenue si vous venez de nous rejoindre. La playlist pop rock va se poursuivre avec Feu Chatterton et The Connells. Mais avant ça, on va jouer au Schmilpop, Erika.
1: On va jouer au Schmilpop. Qui va tenter de repartir avec 200 euros dans la poche comme ça, bim, en deux secondes? C'est Jessica. Salut Jessica.
2: Salut Victor, salut Erika.
0: Bonjour salut. Jessica.
1: Du côté d'Angoulême, vous êtes aide-soignante. Comment ça va ce matin?
2: Merci, très bien. Et vous?
1: Ça va super. Vous êtes au travail là?
2: Non, pas encore. C'est l'après-midi.
1: Ok, d'accord.
0: Bon, trop bien.
1: Petite grasse mat avec tandem. Ça nous va très bien, ça. Allez, on s'écoute ce son mystère. On y va, Jessica, écoutez bien.
0: Et Jessica, quelle est votre proposition après ce bruit mystère, ce son mystère?
2: Eh ben, moi, j'opterais pour une clé à cliquer.
0: On vérifie.
1: Allez, Jessica, c'est bon.
2: C'est ça. Non, c'est pas vrai.
0: Une clé à cliquer, mais qu'est-ce que c'est que ce truc?
1: Mais vous bricolez ou quoi?
2: Oui.
0: Ah, ben voilà.
1: Comme quoi ça sert. Super, Jessica.
2: Ouais,
0: félicitations en deux secondes. Deux secondes, vous repartez avec 200 euros à la maison. Comme ça, en ce lundi matin, vous avez bien fait de pas travailler. Hein. C'est plus rentable.
1: On vous embrasse très fort. Et puis voilà, on reste ensemble. On continue bien sûr tous les jours à 9h50 pour faire comme Jessica et puis pour prendre l'argent du Schmilpop. Passez une super journée.
0: Bisous Jessica. Et donc demain, vous avez compris, on recommence. Nouveau bruit mystère, on vous le fait écouter maintenant. À vous de jouer, vous pensez avoir quelque chose en tête, faites-vous confiance, c'est peut-être ça. Tandem au 74-900.
1: Et on vous souhaite bonne chance, bien entendu.
0: Voici Feu Chatterton dans le son pop rock ce matin sur RTL2.

0: C'est un lundi avec Tandem. Il est 10h. Salut tout le monde.
1: Bienvenue. Allez, la suite, il était avec nous vendredi au RTL de Pop Rock Live. Voici Pierre Demar.

0: Imagine Dragons sur RTL2 pour vous accompagner à la maison en télétravail aujourd'hui. On est là, c'est Tandem et avec Erika, on a un nouveau bruit qui court.
1: Mais qu'est-ce que nous préparent encore les Rolling Stones? 64 ans de carrière et visiblement encore des choses à dire, en tout cas à chanter. Les Rolling Stones ne sont pas remontés sur scène depuis plus de 2 ans. C'était en juillet 2024. Leur dernier album s'appelle Foreign Tongues. Il est sorti cet été. Et t'aimes bien ça?
0: Ah, ça c'est super, franchement.
1: Les Stones seraient déjà en train d'en préparer un nouveau donc d'album, ce qui porterait à 26 leur nombre d'albums donc en compteur. C'est un musicien qui a fait naître ce bruit qui courait, pas n'importe lequel. Il s'appelle Courtney Pine, il est saxophoniste britannique et il vient de révéler à la BBC qu'il avait enregistré avec Mick Jagger. Ils n'en sont pas d'ailleurs à leur première collab tous les deux, donc il était en studio il y a quelques semaines pour les Rolling Stones. Il l'assure, décidément. Avec les Stones, on n'a pas fini de tirer la langue.
0: Ce logo culte, évidemment.
1: Et d'ailleurs, le logo culte, c'était 25 euros, hein, juste pour le faire, ce dessinateur
0: c'est
1: de 25
0: vrai,
1: ans. Ça
0: n'a
1: rien coûté.
0: Elle, la langue française, elle la maîtrise. Voici Charlotte Cardin, la Canadienne, sur RTL2 ce matin.

0: Michael Jackson sur RTL2. Allez, on va faire une pause. Ça veut dire qu'on va papoter avec notre voisin d'à côté. On lui demande si ça va, Victor, Billy, alors ta nouvelle protégée, des nouvelles?
1: Alors ça, c'est mon chien. Et ben Billy va bien. Il nous écoute en ce moment. Je lui ai laissé la radio à la maison.
0: Alors papa est à la radio, Billy. Il rentre bientôt. Bisous, bisous. Non mais vraiment, il le fait en plus.
1: Ah mais c'est sûr, c'est sûr. Bon, nous, notre pause, on va la faire aussi avec du bon son pop rock. C'est la pause qu'a fait Pop Rock, je te le donne en mille. C'est votre choix, votre titre préféré. Vous nous dites tout sur les réseaux sociaux et on vous joue ça, donc pas facile à dire. Après Temper City sur RTL2.
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0: La matinée se poursuit tranquillement, bienvenue sur RTL 2, ça va chez vous?
1: Oui, et le lundi est lancé, bien sûr que ça va chez tout le monde, on écoute Tumper City. C'est sur RTL 2, passez une super journée.

0: The White Stripes sur RTL2. Et maintenant, on écoute votre titre.
1: Et oui.
0: C'est ça qui se passe, c'est la pause Café Pop Rock.
1: Oh, on l'aime, notre pause Café Pop Rock. Et pour le coup, c'est vraiment une pause pour nous, vu qu'on se laisse guider par votre choix. C'est pas mal ça, c'est vous qui prenez cette décision importante, à savoir qu'est-ce qu'on écoute aujourd'hui à 10h30. Eh bien, la réponse nous vient de Fred sur Facebook qui nous a envoyé ce message. Et pourquoi pas Patti Smith, Because the Night, je l'adore. Mais oui Fred, pourquoi pas?
0: Et d'ailleurs ce morceau c'est Bruce Springsteen qui l'a composé et enregistré, mais ça n'a rien donné et donc il l'a donné à Patti Smith. Et voilà ce que ça donne, notre pause Café Pop Rock en ce lundi sur RTL2, c'est votre choix, c'est pour vous.

0: Vanessa Paradis sur RTL 2. Tu sais que j'ai acheté le vinyle après l'avoir vu en concert au RTL 2 Pop Rock Live. Hein. Vraiment.
1: Donc hier, t'as acheté?
0: Oui.
1: Qui est faillot celui-là. Et ce soir, t'achètes celui de Zazie, non?
0: Ah oui. C'était vraiment bien en même temps, Zazie. Désolé.
1: C'était génial. Allez voir sur les réseaux. C'était une soirée vraiment magique au Trianon avec RTL 2. On était surtout vraiment très contents de vous rencontrer aussi les auditeurs. C'est super d'être en face à face et de se causer.
0: Vous étiez adorables.
1: Et vous étiez adorables, c'est ça. C'est vrai.
0: La suite, ça va être la capsule temporelle. Tiens, chaque matin à 10h50, on revient sur une année. On écoute deux gros sons pop rock à la suite. Cette année aujourd'hui, c'est 2001.
1: Ok, la suite, c'est aussi Muse et Oasis sur RTL 2.
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0: Oasis, Wonderwall sur RTL 2. Évidemment, il est 10h50, alors maintenant c'est l'heure de notre capsule temporelle Victor et elle date de 2001 aujourd'hui.
1: Mais oui, ouvrons-la et cette année on retrouve à l'intérieur Muse qui reprend Feeling Good, une chanson écrite à l'origine pour une comédie musicale en 1964, puis popularisée par une certaine Nina Simone. C'est culte. Et cette version, Matthew Bellamy va la découvrir grâce à sa petite amie de l'époque. Et il se dit qu'avec son groupe, il pourrait lui donner une toute autre dimension, beaucoup plus rock, puissante, voire même théâtrale. Bon, et cette idée de réinterpréter un morceau déjà existant, on va aussi la retrouver chez les Daft Punk cette année-là. Le duo français nous fait rêver avec Digital Love, extrait de leur deuxième album, Discovery. Derrière cette mélodie pop électro ultra romantique, on retrouve un hommage en quelque sorte à la musique des années 70. Et pour produire cette pépite, Thomas et Guyman vont sampler un morceau de George Duke, I Love You More. Ils reprennent donc un petit extrait et transforment en quelque chose de complètement différent, nouveau, inédit même. Voilà donc une capsule temporelle qui nous rappelle, Erika, qu'en quelque sorte, même dans la musique, c'est dans les vieux pots qu'on fait les meilleures confitures.
0: Meilleures confitures, c'est ma meilleure soupe?
1: Bon, tu fais plein de trucs dans tes pots. Muse et les Daft Punk sur RTL 2, bienvenue en 2001.

0: News sur RTL2. Elle est exceptionnelle cette matinée et c'est pas fini.
1: Et oui, on est là jusqu'à midi. Voici Queen et Bruno Mars.

0: Oh, quel Queen exceptionnel pour ce lundi, c'était parfait ça. Vous êtes sur RTL 2, dans la voiture, on fait les kilomètres ensemble, c'est tandem et... Tiens, voilà une info.
1: Vous connaissez le mastodonte? Vous savez, c'est cet énorme animal préhistorique, cousin de l'éléphant, du mammouth, là, avec ses grandes défenses, vous l'avez?
0: Ouais.
1: Eh bien, vous connaissez peut-être le groupe américain de métal, Mastodon, leur riff super puissant et leur univers déjanté, récompensé aux Grammy Awards, c'est eux. Eh ben, si ça réveille pas, ça.
0: Ah oui.
1: Eh bien, figurez-vous que les deux viennent d'être réunis dans un vinyle. Est-ce que vous me suivez? Je vous explique. Le groupe Mastodon vient de fabriquer un disque collector avec de véritables dents fossilisées de mastodontes.
0: Oh, wow.
1: Et le plus fou, c'est que ces dents leur avaient été offertes par un fan il y a une vingtaine d'années. Ils les ont conservées tout ce temps-là avant d'avoir cette idée complètement dingue, les réduire en poudre et incorporer cette poudre dans la fabrication de 170 vinyles collector. Autrement dit, donc quand vous achetez un disque de mastodon, il y a vraiment du mastodonte dedans, quoi. C'est génial.
0: Ils ont poussé tout au bout, quoi.
1: Alors évidemment, avec Victor, on veut s'amuser et imaginer quelques autres groupes qui pourraient mettre un peu de leur nom dans leur vinyle. Alors allez-y, hein, cherchez, vas-y, sors-moi-en une. Il y a les Red Hot. Moi,
0: ouais,
1: je me suis arrêtée là-dessus.
0: Oui, c'est vrai.
1: Imagine, avec des piments rouges réduits en poudre. Les Guns and Roses.
0: Un peu de...
1: Fossil, t'es vache, toi.
0: Non,
1: attends,
0: mais
1: j'ai bossé.
0: Oui, mais simple. Mais là, j'essaie d'en trouver, moi, j'en ai pas.
1: Ok,
0: hein.
1: Bon. Ah bah il va falloir trouver. Alors vous savez quoi, on vous propose même un petit concours.
0: Imagine Dragons avec des dragons dedans. Ah bah ça existe pas les dragons.
1: Ah mais qu'est-ce que tu fais? Oh. Donc vous voyez, il y a de quoi faire. On dit avis au roi du jeu de mots. Alors quel autre nom de groupe pourrait se retrouver au sens propre dans un vinyle? Allez-y s'il vous plaît, faites vos jeux. Dites-nous si vous avez des idées. Vous nous envoyez ça en réponse à notre story. On vous met quelque chose et on les dira à l'antenne.
0: Ouais, moi je continue à réfléchir du coup parce que là j'en ai toujours pas. Damien ou David, ça marche? On peut mettre quoi?
1: Il est marié, des bagues.
0: Des bagues, voilà. Allez, voici The First Time sur RTL2.

0: Gérald de Palmas, une seule vie sur RTL2. Si seulement on avait 6, 7, 8.
1: Comme
0: c'est très bien. Toi, t'y crois, toi, qu'on en a plusieurs ou pas?
1: Pas tant. Ouais,
0: bon,
1: non, malheureusement.
0: Okay. Il est complètement fermé. Bon, c'est tout, c'est comme ça. On va continuer de rêver ensemble, quand même, sur Tandem. Alors, c'est le bien entendu de Victor qui arrive. Alors, vous savez, c'est toujours cette musique que vous avez entendue dans un film, une série, une pub. Et Victor vous raconte son histoire.
1: Mais oui, des chansons qu'on a entendues ailleurs qu'à la radio, finalement. Et on va revenir sur un titre qu'on a entendu dans une série aujourd'hui.
0: Quoi? Donne-nous un petit biscuit, quand même.
1: Non, merci. Non, okay. Bah, pour le moment, ça sera non. Et voici Sting en attendant sur RTL2.
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0: RTL 2, bienvenue. C'est le vu entendu de Victor qui arrive. Il veut pas nous donner d'indices.
1: Bah, t'en veux des indices?
0: Oui, c'est quoi qui arrive?
1: C'est une série, la saison 2 vient de sortir. On parle de Mobland. Voilà, je te balance l'info, comme ça c'est fait.
0: Il a tout dit.
1: Allez, voici Sting sur RTL 2 ce matin.

0: 11h30 sur RTL2, c'est l'heure de ton vu entendu. Victor, vous savez, il y a des super musiques qui se cachent tout le temps partout. Et bien dans le vu entendu de Victor, on raconte l'histoire d'une super musique et c'est dans une série aujourd'hui.
1: Tout à fait madame, on est en 2024, le groupe irlandais Fontaines D.C. sort Starburster, le premier single de leur album Romance. Et le titre a une histoire un peu particulière, vu que Grian Chatten, le chanteur du groupe, a vécu une crise d'angoisse, de panique même, dans une gare à Londres. Et cette sensation d'étouffement, il a voulu la raconter en musique et on la retrouve donc directement dans ce morceau avec ses respirations un peu saccadées et ce rythme qui s'emballe. On sent la respiration, ouais, ça vient du cœur. Hein. Bon, c'était pas gagné pour ce titre au départ vu que quand Grian l'a présenté aux autres membres du groupe, ils ont rigolé en découvrant les paroles. Bon. Moyen l'ambiance, mais les rires vont très vite laisser place au succès. En 2025, le titre est nommé aux Grammy Awards, s'il vous plaît. Et puis, il devient le générique de la série Mobland, une série qui nous plonge au cœur du crime organisé à Londres, avec deux clans de mafieux. Et au milieu de cette guerre de pouvoir, on retrouve Tom Hardy et Pierce Brosnan, où des alliances se font et se défont. Bref, pour accompagner ces règlements de compte, fallait un morceau qui cogne. Voici donc Fontaines D.C. D'ailleurs, ils sortent un nouvel album ce vendredi. On les écoute ce matin sur RTL2.

0: You. C'est beau.
1: Ah ouais, mais
0: Donna Lewis.
1: S'il vous plaît, on n'en peut plus dans le studio.
0: Mais les auditeurs, on n'en profite pas. Donc t'as vu, j'arrive à me canaliser quand même. Tu veux que je chante à l'antenne?
1: Là, t'as lâché une petite note
0: oui,
1: quand même.
0: C'est vrai que c'était plus fort que moi. Bon, en tout cas, c'est très frais et très sympa pour ce lundi matin. Vous écoutez Tandem. Et la suite, ça va être aussi très frais, très léger.
1: C'est le collecteur RTL2 qui arrive. Alors, c'est un groupe irlandais que vous adorez forcément. Ils ont sorti un tube en 1997. Only when I sleep.
0: Oh, vas-y, t'as qu'à chanter, t'as qu'à chanter.
1: C'est pas pour rien qu'on s'appelle Tandem, c'est que vraiment, on est des quiches, quoi. On chante faux.
0: Même niveau, l'un l'autre. Allez, avant ça, il y aura Billy Joel et Miles Smith sur RTL2.
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0: T'as vu le sourire qu'on a sur les visages quand on écoute Billy Joel? C'est fou, hein, cet effet. Hein.
1: Et on danse sur nos sièges.
0: Mais oui, c'est ça l'effet RTL2. C'est ça l'effet tandem. Le son pop rock lui va continuer toute la journée, évidemment. Et puis nous, on termine, comme chaque jour, avant de poser le vélo, poser le tandem, avec un petit cadeau.
1: Un petit pied à terre. Je vous emmène en 2005 pour le collector RTL2. Et c'était à l'Olympia, s'il vous plaît. The Corrs vient pour vous, vient pour nous faire un concert très, très privé. Alors, The Corrs, vous savez, c'est les quatre frères et sœurs. Enfin, c'est plutôt le frère et les trois sœurs, d'ailleurs. Nos Irlandais qui ont fait le tour du monde grâce à ce titre Only When I Sleep. Ils l'ont chanté ce soir-là, ce titre, ce tube de 1997. C'était fort. Voici le collector, Victor.
0: Dis donc, rime riche, hein.
1: Allez, on se dit à demain, 9h.
0: À demain sur RTL2.
1: On écoute ensemble The Corrs pour ce collector RTL2.

0: Bonjour, il est midi. Et le son pas propre continue avec Teddy Swims et Gossip après vos infos. Bonjour Brice Boitel.
1: Bonjour, bonjour à tous. Les ministres de l'Intérieur et de l'Éducation, Laurent Nunez et Édouard Geffray, sont actuellement en route pour Aubagne, où le principal d'un collège et une enseignante ont été blessés par un tir de fusil de chasse ce matin. Leurs jours ne sont pas en danger. L'auteur présumé des coups de feu est un adolescent de 14 ans scolarisé dans cet établissement. Il a immédiatement été interpellé. On ignore encore son mobile, un geste sans aucun rapport avec le mouvement lycéen, selon le maire de la ville. Pendant ce temps, la mobilisation se poursuit. Mobilisation qui doit se faire dans le calme, dans l'ordre et dans le respect à la fois des personnes et des biens. Dit Emmanuel Macron, le chef de l'État s'est exprimé sur le sujet ce matin dans les allées du mondial de l'auto qui s'ouvre à Paris demain. Il estime aussi que les revendications des lycéens sont des sujets qui méritent du temps, de la concertation, de la discussion et du respect, tout en assurant que le gouvernement avance dans cette voie. Des lycéens à nouveau appelés à manifester demain partout dans le pays à l'occasion de l'acte 5 du mouvement. Un marché historique détruit par un incendie la nuit dernière au cœur de Paris. Le feu est maîtrisé, mais il ne reste plus rien du marché des Enfants Rouges dans le 3e arrondissement, le plus vieux marché couvert de la capitale. L'origine du sinistre reste inconnue à ce stade. Le prix de référence du gaz va encore augmenter au 1er novembre, hausse de 6,6% annoncée aujourd'hui par la Commission de régulation de l'énergie. Celle-ci concernera la majorité des abonnés. Et puis en Ligue 1 de football, Marseille renoue enfin avec la victoire.

victoire 2-0 hier soir devant 3 en clôture de la 6e journée. La première victoire depuis le 21 août pour l'OM, qui remonte du coup à la 13e place du classement toujours dominé par Monaco devant Lille et Rennes. Très bon après-midi à l'écoute du son pop rock sur RTL 2.

0: Et nous voilà repartis pour une nouvelle semaine au bout de laquelle il y a des vacances. En tout cas pour les mômes, ça c'est sûr. Quoi qu'il arrive, je vous embarque pour une après-midi hautement pop-rock avec Feu Chatterton, Evanescence et Charlotte Cardin qui nous a fait une belle surprise vendredi soir au RTL 2 Pop-Rock Live. Je vous raconte tout ça dans quelques minutes sur RTL 2.
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0: Charlotte Cardin nous a fait la belle surprise de venir vendredi soir au Trianon pour le RTL de Pop Rock Live, entre les prestations de Marguerite, Vanessa Paradis, Pierre Demar et Zazie. Et une surprise en cachet, une autre. Eddy De Pretto s'est aussi invité. Il a chanté au milieu du public sous influence, son nouveau single. Il arrive avant les infos avec U2 sur RTL2.
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1: Eddie De Preto sur RTL 2. Ils sont pop rock continue avec le nouveau James Blunt et Sixpence None the Richer. 13h, d'abord les infos avec Brice Boitel. Bonjour.
2: Bonjour, bonjour à tous. Le principal d'un collège et une enseignante blessée par un tir de fusil de chasse ce matin à Aubagne, près de Marseille. Leur pronostic vital n'est pas engagé. L'auteur présumé des coups de feu, un adolescent de 14 ans, scolarisé dans l'établissement, a immédiatement été interpellé. Les raisons de son geste restent inconnues à ce stade, mais il n'y a apparemment aucun rapport avec le mouvement lycéen, selon le maire de la ville. Le ministre de l'Éducation nationale, Édouard Geffray, dénonce un acte inadmissible. Il est attendu sur place dans la journée, en compagnie de son collègue de l'intérieur, Laurent Nouniès. La mobilisation lycéenne, elle suit son cours, même si elle semble reculer. Le ministère de l'Éducation parle de 130 établissements fermés aujourd'hui contre 172 vendredi. Les foyers de perturbation sont désormais plus circonscrits, ajoute-t-il, à la veille d'une nouvelle journée d'action, encore une fois soutenue par les syndicats. Demain, cette mobilisation doit se faire dans le calme, dans l'ordre et dans le respect à la fois des personnes et des biens. Dit quant à lui Emmanuel Macron, le chef de l'État s'est exprimé sur le sujet ce matin dans les allées du mondial de l'auto qui s'ouvre demain à Paris. Il estime aussi que les revendications des lycéens sont des sujets qui méritent du temps, de la concertation, de la discussion, tout en assurant que le gouvernement avance dans cette voie. Cyberattaque frappe les systèmes frigorifiques de plusieurs centaines de supermarchés depuis la nuit dernière. Sont principalement visés les magasins des groupes Intermarché et Coopératives U. L'attaque a pour effet de faire grimper la température des congélateurs et des vitrines réfrigérées, ce qui rend leur contenu impropre à la consommation. Le prix de référence du gaz va encore augmenter en novembre, hausse de 6,6% annoncée par la Commission de régulation de l'énergie. 60% des abonnés devraient voir leur facture augmenter de 12 euros en moyenne. Très bon après-midi à l'écoute du son pop rock sur RTL 2.

0: James Blunt qui a fait son drive RTL de la semaine dernière avec Éric Jeanjean. Alors que demain soir, c'est Oshi qui s'invite pour la sortie de Bonjour Docteur, son nouvel album. Consultation un petit peu après 18h. Dans l'immédiat, je nous fais une ordonnance qui fait du bien. Coldplay, Imagine Dragons et Zazie sur RTL 2.
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mariage pour Haché, nouvelle venue sur RTL2. Cette Californienne a vécu une première union plutôt difficile et avec Stop the Wedding, elle aurait aimé savoir dire non au moment où en général il faut dire oui. Imagine Dragons, c'est juste après Zazie sur RTL2.

0: 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Alors que de notre côté, on a rendez-vous avec Robbie Williams et Blondie sur RTL2.
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sur le grill et avant de prendre l'autoroute de l'enfer, voilà Indochine avec Victoria maintenant sur RTL2.

0: C'est avec ce titre que AC/DC franchit les frontières de l'Australie. Highway to Hell sur RTL2. C'est aussi le dernier album de Bon Scott, chanteur iconique qui a brûlé sa vie par tous les bouts. Notre lundi après-midi continue avec Harry Styles et REM sur RTL2.
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0: RTL2 est aussi sur les réseaux sociaux et c'est une bonne manière de rester en contact, mais aussi de vous offrir de sacrées expériences, comme par exemple ce concert en hommage à Amy Winehouse pour les 20 ans de Back to Black. Ça se passe à Londres le 21 octobre et vous avez toutes vos chances d'y aller. Pour ça, évidemment, il faut participer. Là, ce que je vous propose, c'est de filer tout droit vers Kyo et Evanescence sur RTL2.
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0: de rien, il y a quand même du bon dans le fait qu'on soit lundi. Parce qu'il y a un nouvel épisode de WikiWax sur l'appli RTL2. Cette semaine, Wax se penche sur les albums les plus chers de l'histoire du rock. Et je peux vous dire qu'il y a quelques anecdotes croustillantes. Muse, The Killer et Madonna, aucun doute, vous êtes sur RTL2.
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0: Madonna sur RTL2, la seule, l'unique, récemment couronnée d'ailleurs au MTV Video Music Award avec 7 trophées dont celui de l'artiste de l'année. Avant de retrouver Eric, Jean-Jean, Margot et Mathias, on a encore le temps de profiter ensemble de Lenny Kravitz, One Republic et Sia. Ensuite c'est le drive RTL2.
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0: Philippe Sauveur. Ah tiens, c'est pas fini tant que c'est pas fini, c'était Lenny Kravitz sur RTL2. Allez, on attaque la semaine. Salut tout le monde, merci d'être là, c'est lundi, il est 16h.
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0: Et toute la famille, bonjour Margot.
2: Salut.
0: Bon, c'était cool vendredi.
2: C'était génial.
0: Elle était canon notre Margot avec son blouson de rockeuse ouais. Sur scène.
2: J'ai adoré.
0: Revoir toutes les images évidemment sur les applications RTL2.fr, etc. Comment ça va?
2: Ça va super.
0: Stagiaire. Ça va. Le week-end s'est bien passé.
2: Oui, surtout que ça commençait avec le Trianon, donc ça pouvait que être un bon week-end.
0: Ça pouvait que bien. Mathias.
3: Oui.
0: C'était bien aussi.
3: Oui, c'était super. Une super édition.
2: Ouais. Voilà. Non, c'est très vrai, concis.
0: Génial.
3: Non, ouais. J'ai adoré Zazie. J'ai eu envie d'aller la voir au Zénith.
2: Et Vanessa Paradis.
0: Ouais, super. Vanessa, c'était beau.
2: Waouh.
0: Wow. Tout était bien. Pierre, formidable. Voilà.
2: Et Marguerite pour ouvrir. Et puis on a eu des belles surprises. Zazie de Préto, Charlotte Cardin.
0: Ouais, c'était cool. On était tous un peu, voilà. C'est à la fin, on était en amour et c'était une belle soirée. Voilà. Brice Boitel, évidemment, était là. Il nous a
4: naturellement ouvert
0: ses bras musclés au balcon. C'était très impressionnant. Moi, ce qui m'a le plus impressionné, c'est les gens qui se jetaient au pied de Brice.
3: C'est vrai.
0: Non, c'est vrai.
3: Oui, c'est vrai.
4: Quelques accidents.
0: Genre, voilà.
4: Des foulures. Hein,
0: oui, mais j'ai eu peur que les gens se fassent mal. Quoi. Bon, Margot, qu'est-ce qu'on se dit aujourd'hui?
2: Alors, on va se plonger dans un album de rock avec les Américains Greta Van Fleet qui viennent de dévoiler leur 4e album. Ce sera à 17h30. Et puis, dans le journal de la musique, je vous parlerai des Stones parce qu'après avoir sorti leur album le 10 juillet dernier, Foreign Tongues, eh bien, les Stones sont déjà de retour en studio, figurez-vous.
0: Ah ouais?
2: Mais oui.
0: Ouais, ils sont hyper actifs. En même temps, comme ils peuvent pas trop tourner, je crois que Keith Richards n'a pas très envie de tourner. Ouais. Enfin, on en reparlera. Brice Boitel dans l'actualité, t'as vu, je t'ai pas oublié.
4: Très bien, bravo. On parlera de cette cyberattaque qui a un peu d'un genre un peu inédit puisqu'elle a visé les systèmes de réfrigération de plusieurs centaines de 200 environ supermarchés, hein. Intermarché et U essentiellement. Donc en faisant monter la température des frigos et des congélos, et
0: on a perdu plein de choses.
4: Bah on a perdu tout le contenu de.
2: Oh là là.
4: Voilà.
0: Oui, c'est gens pour demander une rançon, un truc comme ça. Hein. Quelle histoire. Bon, ben, à tout à l'heure.
4: Détail,
0: ouais, 17 et 18h, Brice Boitel pour l'actualité. Aliénor, on est un peu à la bourre, pardon, on a traîné. Vas-y.
2: Eh bien, le premier titre, Just Give Me a Reason, est un duo entre la chanteuse Pink et Nate Ross. Donc, Just Give Me a Reason, c'est tout de suite sur RTL2.

Bruno Mars qui fait de la soul. On My Soul sur RTL 2. Il est 16h09, status quo, whatever you want. Alors, c'est un anniversaire aujourd'hui. Il y a pile 47 ans, sortait cet album qui porte le nom du single qu'on va écouter tout à l'heure. Alors déjà, status quo, c'est un groupe de rock britannique qui naît à Londres en 1962, autour de Francis Rossi et d'Alan Lancaster. Et puis après, il y a Parfit qui va arriver, c'est le guitariste, et là, ça va être absolument incroyable. Alors, il n'y a pas de séparation définitive. Ils ont fait un dernier concert en 2024, mais bon, ils n'ont rien annoncé. Mais cela étant, il y a quand même du beau matos. Hein. 33 albums. Album au compteur, 120 millions de disques vendus. Et donc, en octobre 1979, le 12 octobre 1979, il y a 47 ans aujourd'hui, sortait cet album et ce single. C'est le 12e album de Status Quo. Et ce riff est l'un des riffs les plus célèbres de l'histoire du rock'n'roll. Et c'est Parfit qui arrive avec l'idée chez Andy Brown. Et là, bon, ils sont un peu alcoolisés quand ils commencent à travailler, puis ils le sont encore plus quand ça avance, donc ça va donner un truc un peu psychédélique. Alors, de quoi ça raconte? De quoi ça parle? Plutôt de la consommation massive de choses interdites par les rockstars et de sexe, évidemment. Tout ce que tu veux, tu l'auras si tu viens avec moi. Alors, au début, on s'attend pas trop à ce qui va arriver. C'est marrant parce que c'est la première chanson qu'on voit apparaître sur le disque quand on le pose sur la platine. Là, ça nous prépare au riff. Ça monte doucement, et puis soudain le voilà. Il arrive, imparable, fort, puissant. Ça commence comme ça, et c'est sur RTL2.

0: Allez, ça sur RTL 2 et les épines du cœur. Il est presque 16h17. Margot va nous faire le journal de la musique tout à l'heure. On s'est dit qu'il y avait quoi à la une, Margot, du journal de la musique?
1: Les Stones qui sont déjà de retour en studio.
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Salut tout le monde, c'est reparti pour le drive. Il est 16h25, le temps d'écouter It's My Life avec Bon Jovi et tout de suite les Cranberries avec Zombie. Et ensuite on retrouve Margot qui va nous dire que les Stones sont de nouveau en studio.

0: Bonne Jovi sur RTL 2, il est 16h34. Le joueur de la musique, Margot, commence par les Stones, donc c'est à la une, hein. Ils sont déjà de retour en studio. C'est très étonnant ça. Hein.
1: Quelques mois après leur dernier album Foreign Tongues, les Stones seraient déjà en studio. C'est le saxophoniste Courtney Pine qui a révélé l'information au micro de la BBC Radio 3. Lui et Mick Jagger auraient travaillé sur de nouveaux morceaux pour les Rolling Stones. Alors pas étonnant étant donné que Mick Jagger avait confié s'être remis à l'écriture de chansons avant même la sortie du dernier album. Alors pour ce qui est des concerts, tu le disais un peu tout à l'heure, impatience. Les Stones devraient remonter sur scène l'année prochaine, mais il n'y a rien qui a été confirmé pour le moment. Effectivement, Keith Richards n'est pas vraiment pressé, on va dire.
0: Ouais, il n'est pas pressé, je ne suis pas sûr qu'il ait envie. Et peut-être pas la forme physique aussi, hein, on ne sait pas. Ouais. Billy Idol qui va avoir droit à sa journée officielle, Margot.
1: Ouais, c'est la ville de Los Angeles qui lance le Billy Idol Day le 13 novembre prochain. Un honneur pour Billy Idol et son guitariste Steve Stevens qui donneront même un concert acoustique sur les marches de l'hôtel de ville juste après cette cérémonie, cette officialisation de cette journée officielle qui se tiendra d'ailleurs la veille de son intronisation au Rock and Roll Hall of Fame. Billy Idol va rejoindre cette promotion 2026 aux côtés de Phil Collins, Iron Maiden, Joy Division, New Order ou encore Oasis.
0: Ouais, parce que quand il quitte Génération X, qui est un groupe anglais pour arriver aux États-Unis, il se met à travailler avec Steve Stevens et c'est avec lui qu'il va faire tous ses tubes. Nickelback annonce une tournée mondiale pour terminer ce journal de la musique, Margot.
1: Oui, le groupe canadien formé il y a plus de 30 ans va jouer en Europe l'été prochain, comme le bassiste du groupe l'a déclaré en interview. Tant que le public viendra nous voir en concert, on sera là, on a envie de continuer à prendre du plaisir. Alors des dates en juin et juillet prochains au Royaume-Uni, en Irlande, Belgique, Allemagne, Suisse ou encore Italie, mais la France est boudée pour le moment, ils vont tout autour. Bon, on verra hein, s'ils rajoutent des dates. En tout cas, Everything Under the Sun, c'est le nouvel album de Nickelback qui sortira le 30 octobre prochain.
0: Venez, on a la Tour Eiffel. La Tour Eiffel and Margot. Oui. We have Margot and the Tour Eiffel.
1: Et des baguettes, croissants.
0: Et les croissants.
1: Non, les croissants. Et le French kiss.
0: D'accord, allez, nickel, merci.
1: Nickelback.
0: Yeah, ouais, ouais, nickelback pour French kiss.

0: Frérot, Jérémy Frérot sur RTL 2, il est à 16h43. Tout à l'heure, Liquido, c'est encore un haut. Joe, c'est encore un haut. Et puis, je vous présenterai la toute nouvelle chanson. Et ça, c'est vraiment un événement de Charlotte Cardin, qui était avec nous vendredi.
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Jo sur RTL 2. End of beginning. Bon, Charlotte Cardin, elle a fait la surprise du RTL de Pop Rock Live vendredi. Aux côtés d'Edith Préto, enfin ils étaient pas ensemble, mais ils sont venus tous les deux, c'était pas prévu, c'était génial. Ils nous ont interprété un nouveau single que je vais vous faire découvrir maintenant, version disque. C'est Memories, qui est sorti vendredi dernier. Alors ça suit deux autres singles qui sont issus d'un troisième album attendu pour l'automne. Memories existe en version anglaise et en version alternant français et anglais. C'est ce qu'on va écouter avec deux clips distincts. Une chanson qui s'intéresse aux traces que laisse une histoire d'amour après une séparation. Voici donc sur RTL 2, la nouvelle chanson de Charlotte Cardin.

0: elle viendra nous présenter sur RTL2, parce qu'elle est un petit peu comme à la maison ici à RTL2. RTL2, la radio pop rock. Salut tout le monde. Merci à tous d'être là. Celle drive jusqu'à 19h, il est 17h. J'espère qu'elle viendra très vite dans le Drive RTL2 parce qu'elle sera déjà dans le Double Expresso Charlotte vendredi avec Greg et Juju. Pour l'instant, 17h17. Les informations, c'est avec Brice Boitel. Bonjour mon Brice.
1: Bonjour Eric, bonjour tout le monde. Emmanuel Macron salue le sang-froid de l'équipe éducative du collège d'Aubagne près de Marseille où un adolescent de 14 ans a ouvert le feu au fusil de chasse ce matin, blessant le principal et une enseignante de l'établissement avant d'être désarmée. Leurs jours ne sont pas en danger. On ignore à ce stade le mobile de cet élève de 3e. Jusqu'ici, sans histoire, mais il n'y a apparemment aucun rapport avec le mouvement lycéen. Les ministres de l'Intérieur et de l'Éducation, Laurent Nunez et Édouard Geffray, sont sur place cet après-midi. Pendant ce temps, ce mouvement lycéen, lui, se poursuit. Il vient d'entrer dans sa 4e semaine. Si les fermetures d'établissements reculent, les violences s'intensifient, selon le ministère de l'Éducation. Des violences qui sont particulièrement concentrées dans l'académie de Créteil, ainsi qu'à Bordeaux et Lyon, souligne-t-il, à la veille d'une nouvelle journée de manifestation, mobilisation encore une fois soutenue par les syndicats de l'enseignement pour de meilleures conditions d'apprentissage. La section cybercriminalité du parquet de Paris se saisit de l'enquête sur la cyberattaque qui a visé les systèmes frigorifiques de centaines de supermarchés ces dernières heures. Les hackers ont poussé jusqu'à 50 degrés la température des congélateurs et autres vitrines réfrigérées des magasins, rendant leur contenu impropre à la consommation. Ont été principalement touchés les enseignes Intermarché Super U, toutes équipées des mêmes installations. Des installations anciennes et pas mises à jour, explique leur fabricant danois. Total Energies s'engage à baisser de 8 à 12 centimes le prix du litre de diesel pour les particuliers, de 20 centimes celui du gazole non routier après la décision du gouvernement de puiser dans ses stocks stratégiques à partir du mois prochain. Engagement pris par le patron du groupe pétrolier Patrick Pouyanné à l'issue d'une réunion des distributeurs de carburant autour de Sébastien Lecornu aujourd'hui à Matignon. Il ajoute qu'il maintiendra le plafonnement des prix du gazole à 2,25 € dans les stations du groupe. Enfin, le suspense se prolonge pour les quelques 220 salariés de Duralex. Après examen des deux offres de reprise déposées pour l'emblématique Verri, le tribunal de commerce d'Orléans a mis en délibéré à mercredi sa décision sur l'avenir de l'entreprise. Duralex a été placé en redressement judiciaire le 1er juin dernier, moins de 2 ans après sa reprise par les employés réunis en coopérative.
0: Ouais, bah c'est des fameux verres où on regardait notre âge quand on était petit à la
1: cantine.
0: Voilà, incassable. Puis surtout, c'était trop chouette. Merci, c'est plein de souvenirs. Merci Brice Boitel, à tout à l'heure, 18h. D'ici 18h, Margot revient avec l'album de la semaine, celui de Greta Van Fleet. J'ai le nouveau Interrupters. Vous connaissez pas encore, mais vous allez adorer. C'est à 17h50. Et puis, on se plonge dans un rock vénère, celui de Royal Blood, après Harry Styles et Texas tout de suite.

Pontoise avec Harry Styles sur RTL2. Et voici alors changement de style, hein, Royal Blood. Alors c'est un groupe très particulier, c'est un duo qui vient de Brighton, England. Mike Kerr chant et basse et Ben Thatcher batterie. Il y a que ça. Il existe depuis 2013 et ils font beaucoup de bruit avec des riffs énormes. Et en fait, il y a une particularité, c'est que Mike Kerr, il a des pédales d'effet sur sa basse. Et donc parfois, quand il touche ces pédales d'effet, ça donne l'impression que c'est des distorsions de guitare électrique. Et ça donne l'impression qu'ils sont vraiment très très nombreux sur scène, alors très influencés par Led Zeppelin, les Foo Fighters, les White Stripes, Queens of the Stone Age. Vous voyez à peu près à quoi ça peut ressembler. 4 albums au compteur, dont un à paraître d'ici la fin de l'année. Mais là, je vous plonge dans le premier. Il s'appelle comme Royal Blood 2014, avec cette chanson Figure It Out. Ça veut dire trouve la réponse, essaye de comprendre. Et vous allez voir, c'est un morceau qui traînait depuis des mois. Ils avaient pas vraiment les paroles, alors ils faisaient un peu de yaourt dessus. Puis il a trouvé ça alors qu'il était en train de la tourner en festival. Et le single est sorti dans leur premier album. Et vous allez voir, à partir du deuxième refrain, instrumentalement, ça change. Et ce changement, au début, ils n'ont pas fait exprès, mais c'est devenu un peu la signature, justement, de ce groupe qui est hyper intéressant, qui s'appelle Royal Blood, dont on attend avec beaucoup d'impatience le nouvel album.

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1: Ça, c'est la nouvelle sensation du moment. Elle s'appelle Estelle. Te rencontrer encore sur RTL2. Tout à l'heure, il y aura Indochine, il y aura Muse avec Ellie Goulding. Ah, ça, c'est la première fois que quelqu'un participe à un album de Muse, justement. Autre. On appelle ça un guest. Bref, on y reviendra tout à l'heure. Puis après, il y a Margot qui nous rejoint pour nous parler de l'album de la semaine, celui de Greta Van Fleet.
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merci d'écouter le Drive RTL de 17h25. Margot nous rejoint tout à l'heure avec... Pardon, j'ai touché mon micro, voilà. C'est juste ça. Avec l'album de Greta Van Fleet. C'est l'album qu'elle a choisi pour être l'album de la semaine.

0: écoutez, merci à tous d'être là. Il est 17h33. Bon, Margot, t'as choisi ton album de la semaine et oui. Bah, c'est un album résolument rock que tu décortiques.
1: Oui, le nouveau projet de Greta Van Fleet, un groupe formé en 2012 dans le Michigan. Il est composé de trois frères et d'un batteur. Ces dernières années, Greta Van Fleet s'est quand même vite imposée grâce à une énergie très 70s. Le Quatuor a même remporté le Grammy du meilleur album rock pour son double P, From the Fire. C'était en 2019. Et ce vendredi, donc, le groupe a dévoilé son quatrième album, Palace for the People, dans lequel on va se plonger. On a beaucoup comparé Greta Van Fleet à Led Zeppelin et vous allez comprendre pourquoi.
0: Ah ouais.
1: Et oui, les envolées vocales du chanteur Josh Kiska sont rappelées celles de Robert Plant. Et sur cet album, on retrouve bien sûr les riffs et l'intensité typique de Greta Van Fleet. Mais le groupe s'est entouré du producteur Mike Elizondo, qui a travaillé avec Eminem, Maroon 5 ou encore Turnstyle pour élargir sa palette sonore. Le titre Boat and Bliss illustre très bien cette évolution avec un son un peu plus acoustique et mélodique.

Mais la signature de Greta Van Fleet reste bien sûr ce genre d'épopée rock. Lost in the Golden avec une touche western. Puis quelques notes de piano nous offrent une respiration avec So You Stand, créée après une rupture amoureuse.

0: comment s'appelle ce chanteur israélien que j'adore?
1: Asaf Avidan.
0: Ouais.
1: Ouais, il y a un truc.
0: Il y a un petit truc, non?
1: Ouais, carrément. Ah bah ça va dans les aigus, hein. Ouais. Asaf Avidan qu'on aura bientôt normalement dans le drive.
0: Dans le drive, ouais.
1: Et mention spéciale pour le dernier morceau de l'album, Born in Today. C'est une vraie fresque musicale de 6 minutes 20, passant de moments orchestraux à un refrain immédiat. Tout ça toujours porté par cette voix de Josh Kiska, qui s'y montre impériale.

Eh oui, Greta Van Fleet signe un album particulièrement ambitieux, intense et travaillé. Palace for the People, c'est le parfait équilibre entre leur héritage rock 70s et des arrangements un peu plus modernes. Sur RTL2, on découvre le nouveau Tear It Down, signé Greta Van Fleet.

0: Garden sur RTL2 avec cette chanson qui est super légère, comme ça, super mignonne, mais qui est super bouleversante, hein. Puisqu'en fait, ça raconte l'histoire du type qui attend sa fiancée au soleil, tout ça, tout ça, tout ça. Et le lemon tree, le citronnier, c'est l'arbre contre lequel elle va s'écraser et mourir d'un accident de voiture.
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la chanson. Voici la deuxième nouveauté de cet après-midi. Le groupe s'appelle Interrupters. Alors, ils se fondent en 2011 à Los Angeles. C'est une chanteuse, Aimée et des frères. Les frères Bivona, Kevin à la guitare, Justin à la basse et Jesse à la batterie. Alors, ce qui est marrant, c'est qu'ils sont très inspirés de cette deuxième partie des années 70 en Angleterre, où le reggae se mélangeait au punk et au ska, avec les Jamaïcains et les Londoniens qui étaient dans les mêmes quartiers. Et donc au début, ils sont très inspirés de ça. Ils font plutôt du punk ska, c'est-à-dire un peu ce que fait Clash, quoi. Vous voyez, quand ils font, je sais pas, rock de Casbah ou des trucs comme ça. Là, en l'occurrence, ils viennent de sortir une nouvelle chanson qu'on va partager. On est un peu loin de ça. On est plutôt dans la synth pop des années 80. Ça vous fait peut-être un peu penser à The Weeknd, qui lui-même s'inspirait de AA, etc. C'est un peu la même truc. Mais si vous écoutez bien la rythmique, on est quand même sur du ska. Alors cette chanson s'appelle Warrior Spirit. Vous voyez, ça c'est de la rythmique un peu ska. Ça évoque le combat que chacun mène sans que personne ne le voit. Et on est un guerrier, le guerrier qui est en nous. Donc rythmique ska et musique électro par-dessus.

0: Bonsoir Eric, bonsoir tout le monde. Le père du collégien d'Aubagne, soupçonné d'avoir ouvert le feu dans son établissement ce matin, a été placé en garde à vue alors que plusieurs armes ont été saisies au domicile familial. Apprend-on ce soir, l'adolescent de 14 ans a tiré à plusieurs reprises avec un fusil de chasse dans les couloirs, blessant le principal et une enseignante dont les jours ne sont pas en danger. Le fusil était dissimulé dans un étui à guitare. On ignore encore le mobile de cet élève de 3e, jusqu'ici sans histoire. Ça n'a rien à voir avec le mouvement lycéen, indique le ministre de l'Éducation nationale, Édouard Geffray, tout en dénonçant un acte criminel et un phénomène de société globale. Édouard Geffray, qui s'est rendu sur place en compagnie de son collègue de l'Intérieur, Laurent Nouniès. La mobilisation lycéenne, elle, est entrée aujourd'hui dans sa 4e semaine, alors que le nombre d'établissements bloqués continue de reculer. Une nouvelle journée de manifestation est programmée demain avec le soutien, une fois encore, des syndicats de l'enseignement. C'est une cyberattaque d'un genre inédit qui a frappé les systèmes frigorifiques de plusieurs centaines de supermarchés. Les pirates ont poussé jusqu'à 50 degrés la température des congélateurs et autres vitrines réfrigérées des magasins, entraînant la destruction de leur contenu rendu impropre à la consommation. Une attaque qui a principalement ciblé les enseignes Intermarché et Super U, disposant des mêmes équipements, des installations anciennes et pas mises à jour, explique leur fabricant danois. Total Energy prévoit un recul de 8 à 10 centimes du prix du litre de gazole pour les particuliers, jusqu'à 20 centimes pour le gazole non routier réservé aux pêcheurs et aux agriculteurs notamment, annonce du patron du groupe pétrolier Patrick Pouyanné à l'issue d'une réunion des distributeurs de carburant autour de Sébastien Lecornu après la décision du gouvernement de puiser dans ses stocks stratégiques. Il ajoute qu'il maintiendra le plafonnement des prix sur ce carburant à 2,25€ dans les stations du groupe. Et puis c'était le plus vieux marché couvert de Paris. Il ne reste plus rien du marché des Enfants Rouges dans le quartier du Marais, détruit par un incendie la nuit dernière. Le feu s'est déclaré vers 3h du matin pour des raisons encore inconnues. Le maire du 3e arrondissement promet de reconstruire cette institution.
1: Ouais, c'était assez chouette. C'était un endroit très chouette. Il y avait plein de petits restos. Ça ressemblait un peu aux puces. C'était pas très loin de Place de République dans le Marais. Vous alliez manger comme ça.
0: 17 boutiques détruites.
1: Ouais, c'est terrible pour tous ceux d'abord qui y travaillent et puis pour tous ceux qui, comme moi et Mathias.
2: Il y avait un super couscous là-bas. Vraiment.
1: Ouais, et puis c'est pas si cher et tout. Enfin, c'est super. Bon, ben, courage les gars. J'espère que ça va être vite reconstruit. Merci Brice Boitel. Il est 18h03, vous êtes sur RTL2. Le live du jour, ce sera le Brio tout à l'heure avec Big Soul à 18h50. Entre-temps, le journal de la musique. Et on se parle de Garbage, le temps d'écouter Trio et les Stones.

Voici Garbage maintenant, trois producteurs qui s'associent pour créer de la musique. Alors Butch Vig, c'est le batteur, c'est aussi le producteur de Nevermind pour Nirvana, rien que ça, et de plein d'autres albums. Hein. Duke Ericson, lui joue de la guitare, de la basse et des claviers, tout comme Steve Marker, guitare, basse, clavier. Et alors qu'ils sont en train de chercher une chanteuse, ils voient à la télévision un groupe écossais, Angel Fish, avec une chanteuse ultra charismatique qu'ils invitent à venir, et ce sera Charlie Manson. Et c'est elle qui est désormais, depuis le début du groupe dans les années 90, la chanteuse de ce groupe. Alors 8 albums au compteur, le dernier en 2025. Mais là, je vous propose d'écouter l'un de leurs premiers tubes, tiré de leur premier album, 1995. C'est l'album Garbage. Alors, garbage, ça veut dire ordure, mais pas ordure dans le sens salaud. Les ordures, le garbage, les petites saletés que vous mettez dans votre poubelle avant de les jeter, quoi. Voilà, garbage. Et la chanson, c'est Stupid Girl. C'est une chanson qui parle du potentiel gâché, du fait de se laisser emprisonner dans une image, de toujours essayer de chercher l'approbation des autres et conséquence, ne jamais exploiter ses vraies capacités. Madonna a chanté une chanson qui s'appelle Express Yourself. Ben, c'est exactement cela. Genre, c'est pas parce que t'es blonde que t'es conne. Et si tu sens que t'as quelque chose de bien, faut le faire, faut se défoncer. Et voilà. Et ça va donner cette chanson dont la rythmique, écoutez-la, est piquée à une rythmique de Clash, Train in Vain, en 1979, sur l'album London Calling, sur lequel ils rajoutent leurs effets à eux et leur guitare. C'est ça le son garbage. Des samples et de la très bonne musique. Et surtout, la voix de cette chanteuse, écoutez-la.

0: Jenny Ash, qui fait un gros carton avec cette chanson, hein, cette reprise de Tattoo. Et l'album qui devrait arriver bientôt, elle nous en avait parlé dans le Drive RTL de tout à l'heure, One Republic ou encore Ed Sheeran et le journal de la musique avec Margot. Et on apprendra que les Stones seraient de nouveau en studio.
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Merci d'écouter de la RTL de 18h27. Margot nous rejoint avec le journal de la musique. Mais avant, il y aura One Republic avec Runaway. Et tout de suite, Ed Sheeran avec Repeat It.

0: One Republic sur RTL de Margot.
1: Oui.
0: Le journal de la musique commence par les Stones. Donc, c'est un peu l'info du jour. Ils sont de retour en studio.
2: Et oui, quelques mois seulement après leur dernier album Foreign Tongues, dont est issu ce morceau, les Stones seraient déjà en studio. C'est le saxophoniste Courtney Pine qui a révélé l'information au micro de la BBC Radio 3. Lui et Mick Jagger auraient travaillé il y a quelques semaines sur de nouveaux morceaux pour les Rolling Stones. Pas trop étonnant, étant donné que Mick Jagger avait confié s'être remis à l'écriture de chansons avant même la sortie du dernier album. Bon, pour ce qui est des concerts, en revanche, un peu de patience. Les Stones devraient remonter sur scène l'année prochaine. Rien n'a été confirmé pour le moment. On sait que Keith Richards est un peu moins chaud que le reste.
0: Ouais.
2: Mick Jagger a très envie.
0: Bah oui.
2: Donc bon, affaire à suivre.
0: Lui, il sait qu'il n'y a plus beaucoup de tournées à faire. Puis je crois qu'il a. Enfin, bon, ils adorent ça tous, mais Keith Richards est moins en forme. Et les Stones sans Keith Richards, c'est quand même plus les Stones. Bon, alors, Nickelback, de son côté, annonce une tournée mondiale, Margot.
2: Oui, le groupe canadien formé il y a plus de 30 ans va jouer en Europe l'été prochain, comme le bassiste l'a déclaré en interview. Tant que le public viendra nous voir en concert, on sera là. On a envie de continuer à prendre du plaisir. Des dates en juin et juillet prochain au Royaume-Uni, en Irlande, Belgique, Allemagne, Suisse ou encore Italie. Mais la France est boudée pour le moment.
0: Ouais.
2: Alors, on espère qu'il y aura une petite date qui s'ajoute.
0: C'est pas loin pour nous.
2: Oui, oui, on a les voisins. Et puis la Suisse, ouais. Everything Under the Sun, le nouvel album de Nickelback, sortira le 30 octobre.
0: On termine avec Billy Idol qui a droit à sa journée officielle.
2: Journée officielle par la ville de Los Angeles, vous voyez, qui lance le Billy Idol Day le 13 novembre prochain. Un honneur pour Billy Idol et son guitariste Steve Stevens, qui donneront même un concert acoustique sur les marches de l'hôtel de ville juste après cette cérémonie. En fait, journée officielle qui se tient la veille de l'intronisation de Billy Idol au Rock and Roll Hall of Fame. Il va rejoindre la promo 2026 aux côtés d'Iron Maiden, Phil Collins, Joy Division New Order ou encore Oasis.
0: Tu crois qu'on pourrait avoir, Mathias, notre Drive Day?
2: Ah grave.
0: Sur les marches, on ferait notre émission sur les marches de la mairie de Neuilly.
3: Et ben, je vais pas en parler à Guillaume. On se tient au courant.
0: On se ferait sortir un coup de pied dans le cul. Vous avez rien à faire là, messieurs dames. Restez pas là. Merci Margoulette, à tout à l'heure. Voici Believer, c'est Imagine Dragons sur RTL2.

0: Louise Attaque sur RTL2 et ton invitation. Dans 18 minutes, on laisse la parole à Marie. Mais pour l'instant, on va faire une petite pause. Ensuite, il y aura Miles Smith et Nile Horan. Allo et Black, on sera donc assez soul. Et en parlant de soul, ce sera Big Soul, le live du jour.
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0: Wake Me Up avec Allo et Black sur RTL 2. Bon, alors le live du jour, c'est assez rare, mais je l'avoue, je sais pas trop d'où il vient. C'est un live qui date de 1995. Alors, j'ai trouvé les concerts, hein. Non, mais c'est vrai. J'ai demandé à Margot, pareil, on a eu du mal à trouver. Alors, le 1er décembre 95, Big Soul joue au Transmusical de Rennes, c'est peut-être ça. Ils ont aussi fait un taratata à cette époque-là. Big Soul, c'est un trio américain qui ont un tube. Mais sur scène, c'était assez rigolo, donc c'est ce qu'on va écouter. Donc, je sais pas où ça a été enregistré. Si ça a été enregistré en France, c'est un truc, Margot, qu'on a trouvé dans un EP. Hein.
1: C'est sur l'un de leurs EP, effectivement. Il y a juste écrit 95, mais j'ai cherché partout le lieu et impossible de trouver.
0: Ouais, pareil. Bon, c'est quoi, c'est pas très grave. Allez.
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1: C'était phénoménal, bah de rien. C'était phénoménal hein, quand c'est sorti cette histoire de brancher la guitare, le brio. Le trio, c'était un autre groupe, c'était pas la même chose. Ça va Marie?
2: Ça va et vous?
1: Ouais, ça va super. On a un invité, une invitée.
2: Oui,
1: demain
2: c'est Oshi qui sera dans le drive.
1: Et on est ravis de l'avoir. Sinon, on a passé un bon week-end, c'était cool.
2: Ouais.
1: On a tous dit qu'on est un peu glandé. T'as fait quoi, toi?
3: Moi, j'ai vu des amis de Nice. Comme je peux pas aller à Nice parce que c'est trop cher, c'est eux qui viennent.
1: Nice vient, toi.
3: Voilà. Bah, pas mal.
1: C'est tellement la classe.
3: Ouais.
1: C'était la promenade des Anglais chez toi.
3: C'est exactement.
1: Exactement. Nous, on a été, on a dit, on a fait des.
2: Voilà, on était sages. Parce qu'on a commencé fort vendredi avec le Trianon.
1: C'est pas faux.
2: Quand même.
1: C'est pas faux, on a fini tard et fort. Bon, bah voilà, on t'embrasse, petite Marie.
3: Belle soirée à vous.
1: Bisous.
2: Au revoir.
1: À demain.
3: Vous êtes sages ce soir à 19h.
1: Ça ne durera pas, faut pas t'habituer.

Born to be Wild, la petite touche en plus sur RTL2 pour vous rappeler que même si c'est lundi, bah c'est pas grave, c'est vraiment un jour qui a mauvaise réputation. Ce lundi soir, il paraît que c'est le jour le plus détesté de la semaine par la plupart d'entre nous. Il a une mauvaise image, on va lui rendre du doré, du pop rock ce soir. Et c'était aussi pour vous rappeler que dans Pop Rock Station, tous les soirs à partir de 22h, c'est comme ça, en mille fois plus. Il y aura les Red Hot Chili Peppers dans ce 19-20 The Weeknd. Et tout de suite, c'est Tame Impala. Et oui, on aime le lundi quand on entend ce son, 2h sur RTL 2.

0: Bien sûr, The Weeknd est aussi sur RTL 2 dans ce 19-20. Dans un instant, on écoutera Vianney qui nous régale vraiment avec son nouveau single. Il a retrouvé les accords magiques de l'époque Pala. Et l'album sort le 6 novembre. On apprend toutes ces belles nouvelles dans le journal de la musique. Vous êtes toujours les premiers à le savoir. C'est dans le Drive et c'est rendez-vous maintenant sur l'appli RTL2.fr pour toutes les nouvelles du jour. Dans un instant, on écoutera Charlotte Cardin qui a fait vraiment une belle surprise à toutes les personnes présentes au RTL 2 Pop Rock Live vendredi. Et d'ailleurs, vous pouvez écouter et regarder sur les réseaux RTL 2 et sur RTL2.fr le concert de vendredi. On écoute The Way We Touch, c'est dans un instant.
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1: RTL2 aime le dernier Vanessa Paradis. Rendez-vous.

0: d'Or le Nouveau Vianney à l'instant sur RTL2. D'Or et d'Éteint, les sonorités, le son, c'est dans l'album qui sortira le 6 novembre prochain, qui s'appellera Les Évadés, et il nous tarde. Évadés de quelque part, toujours sur sa planète, c'est Jean-Louis Aubert, qu'on peut appeler Docteur Jean-Louis Aubert, avec la chanson qui guérit. On est toujours content de l'écouter dans ce 19-20. Guillaume Grand et REM à suivre.
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Fredericks Goldman Jones, début des années 90. À chaque fois, c'est la même émotion. À chaque fois qu'on écoute une chanson de Jean-Jacques Goldman, il y aura Francis Cabrel. Et puis aussi, des découvertes dans Made in France jusqu'à 22h. La nouvelle scène française comme Teddy Bear. Il y aura aussi Francis Cabrel. Et tout de suite, c'est le duo de l'été pour prolonger ce temps de l'été. Sébastien Tellier et Juliette Armanet à Traction sur RTL2.

0: Il est venu en live dans le Drive RTL2. 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Dans un instant, Superbus dans Made in France. Et guettez s'il y en a deux, vraiment.
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toujours sauvé Calogero. Pomme C sur RTL 2 dans Made in France. Avec un soir dans les théâtres, il nous tarde. C'est le titre de l'album live que Calogero nous réserve. Il a annoncé ça la semaine dernière et on l'a appris dans le journal de la musique sur RTL 2 et dans le drive, la tournée des théâtres avec des chansons en petit comité. Ça va être bien. Écoutez Johnny Jane, Il faut que tu m'attendes. C'est une révélation pop rock RTL 2.

0: Et ça peut sortir aujourd'hui, cet album Religion de Niagara. J'ai vu à l'instant dans RTL 2 Made in France, on a les albums de toutes les décennies pop-rock. Toutes les chansons que vous aimez sont dans RTL 2 Made in France jusqu'à 22h. C'est 100% Frenchy. N'oubliez pas, à 22h, ce sera Marjorie avec Pop-Rock Station. On va écouter dans un instant Jérémy Frérot, forcément quelque part au bord de la mer, Alain Souchon et 15 bars.
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2: Écoutez le dernier Marguerite. Un peu.

dans RTL 2 Made in France, ce soir, c'est la vie. Et rendez-vous le 6 novembre pour l'album qui va s'appeler Chers Amis, IES, Chers Amis, IS. Des duos, des guests avec entre autres Louane, Clara Luciani, Bernard Lavilliers ou encore Gaëtan Roussel. Et puis une tournée prévue pour Marc Lavoine dès le mois de février. Ça commencera par Chartres. On ne sait pas si les guests pourront aller avec lui sur scène. En tout cas, il y en a un que l'on attend au Zénith de Paris le 5 novembre. C'est Benjamin Biolay qui fait 4 fois le Tour de France par an avec tous ses albums. Et dans le disque bleu, il y a Ton Silence à écouter à 3 le 21 octobre. Foncez voir son concert.

0: Sur RTL de Memories, Souvenirs, c'est la chanson de Charlotte Cardin avec notre souvenir justement magnifique et surtout pour les auditrices et auditeurs de RTL 2 ébloui vendredi soir depuis le Trianon, une soirée que vous avez pu vivre en direct, en live sur tous les réseaux et sur RTL2.fr. Le concert avec Charlotte Cardin qui est apparue sur scène en plus de Zazie, Marguerite, Pierre Demar, Le Plus Drôle de Tous, Vanessa Paradis et avec le bonus Eddy de Préto. Tous ces moments se revivent en podcast, en replay et en vidéo évidemment sur rtl2.fr. C'est à suivre la révélation pop rock de Baby Boy avec Nava jusqu'à 22h. C'est RTL2 Made in France. On écoutera aussi Alain Bachung.
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1: La fameuse Léa et Louise attaquent avec la voix de Gaëtan Roussel sur RTL2. On la connaît, on reconnaît sa voix. Je vous parle de Nava. Ce n'est pas son premier single, sa première aventure, mais elle est quand même très contente de faire connaître au plus grand nombre son titre Baby Boy, écrit avec Alice et moi. Ce sont les plus belles révélations qui sont sur RTL2 et dans Made in France. Et Nava sera sur scène, si vous êtes du côté de Bordeaux, ce sera le 27 janvier à la Rock School. Et ça s'appelle Baby Boy. Juste après, il y aura Alain Bachung et Sinclair.

0: C'est seulement sur RTL 2 et dans Made in France qu'on écoute Sinclair et Votre Image. Ce soir avec Marjorie H dans Pop Rock Station, Iggy Pop, entre autres Stevie Wonder, il y aura les Beach Boys, Green Day, les Beatles, Hills, bref, ne cherchez plus. Tout le monde est là tous les soirs entre 22h et midnight. Mais avant 22h, Dao ou encore Mickey 3D.
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1: On écoute le dernier Louane, mode avion sur RTL 2.

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0: Hello. Pop Rock Station est là pour débuter votre semaine à fond les manettes. Et quoi de mieux pour faire le plein que des nouveautés avec Fontaines DC, Death Valley Girls, Chest ou encore Kate Nash qu'on retrouvera dans quelques minutes. On aura aussi du Bruce Springsteen, Love et PJ Harvey. Et on débute Pop Rock Station ce soir en 1980 dans l'album Sandinista de The Clash, un titre qui rappelle certaines images de l'actualité de ces dernières semaines. Voici Police on My Back sur RTL 2.

Kate Nash avec Spilt Milk dans RTL de Pop Rock Station, un titre qui fera partie de son sixième album studio Kylene, prévu pour début 2027. Ce premier single parle du droit des femmes à disposer.

et de leur corps comme elles l'entendent, un droit fondamental qui n'est pas acquis dans tous les pays. Nous sommes le 12 octobre et en ce jour en 1978, le bassiste et co-chanteur des Sex Pistols, Sid Vicious, fut écroué pour le meurtre de sa petite copine Nancy Spungen. Après une nuit à faire la fête, cette dernière était retrouvée morte poignardée dans le Chelsea Hotel à New York où le couple résidait. Sid Vicious est mort d'une overdose d'héroïne alors qu'il attendait son procès. Un chapitre sombre de l'histoire du rock. Voici les Sex Pistols dans Pop Rock Station sur RTL2 avec un titre qui passe rarement à la radio, Who Killed

0: français de Deportivo avec Mille Moi-même, sorti en 2004 sur la radio Pop Rock. Vous êtes bien là en ce lundi soir. Dans la demi-heure qui suit, on retrouvera les Beach Boys, Metallica et notre album de la semaine signé Death Valley Girls. Restez avec nous sur RTL 2.
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Laisse tomber les filles de France Gall, revisitées par l'américaine April March avec ce Chick Habit. Lundi soir, vous écoutez Pop Rock Station sur RTL2. Il est l'heure de retrouver notre album de la semaine signé Death Valley Girls, un quatuor sud-californien formé en 2013 qui vient de sortir son 6e album studio, Welcome to Earth. Leur spécialité, un hybride garage rock et soft goth avec des touches girl group des années 60 et un peu de rock psyché. Alors ce nouvel opus trouve son inspiration dans les incendies qui ont dévasté leur état ces dernières années. Leur chanteuse Bonnie Bloomgarden a d'ailleurs perdu sa maison et son chien récemment, et des cendres de ces tragédies, eh bien, survient un sentiment d'espoir et de renouveau. Voici le titre Basic Witch dans RTL2 Pop Rock Station.

0: Un classique de 1991, signé Metallica, Of Course, Wherever I May Roam, à l'instant dans RTL de Pop Rock Station. Avant 23h, nous avons rendez-vous avec Placebo, le nouveau Fontaines DC, et Love pour un petit Everybody's Gotta Live sur la radio Pop Rock.
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Nouveauté Pop Rock Station sur RTL2, Tongue de Fontaines d'ici, qui fera partie de leur nouvel album qui débarque à la fin de la semaine. Alors je sais que bon nombre d'entre vous êtes impatients, surtout que le groupe se permet maintenant le luxe de remplir des arènes et des châteaux. Gros gros succès pour le groupe de Dublin qui passera d'ailleurs par l'Accor Arena de Paris le 13 novembre. Je vous propose maintenant de retrouver la cover Pop Rock Station de ce lundi soir, et c'est un titre signé des Who, un de mes groupes fétiches qu'on revisite ce soir. Explain, un des premiers morceaux sortis par les Who alors qu'ils s'appelaient encore les High Numbers et qui fut composé évidemment par Pete Townshend alors qu'il n'avait que 18 ans. Un morceau influencé par les Kinks. Lors de l'enregistrement de ce titre, The Who avait fait appel à un certain musicien de session pour la guitare rythmique, un certain Jimmy Page. Ce soir sur RTL2, Can't Explain est interprété par Iggy Pop. On écoute ça tout de suite.

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1: Battle for the sun de Placebo à l'instant. Le groupe de Brian Molko était en tournée française avec RTL 2 la semaine dernière à Nantes et Toulouse. Et on les retrouvera tous pour deux autres dates fin novembre à Lyon et Paris. Alors si vous venez d'allumer le poste, c'est Pop Rock Station, Marjorie H pour vous servir jusqu'à minuit du lundi au jeudi. À venir, Idols, Yeah Yeah Yeah, Stevie Wonder et le nouveau titre des Français de Chest. On repart en musique avec la grande papesse du rock britannique PJ Harvey et Good Fortune tout de suite dans RTL 2 Pop.

Nouveauté d'un Pop Rock Station sur RTL 2, Dark Ways, un groupe originaire de Barcelone que nous recommande Francis Aigut ce soir dans RTL 2 Pop Rock Station. Le dernier album de ce groupe s'appelle Rust. Des synthés et du punk, c'est ce qui nous attend pour les trois prochains morceaux sur RTL 2 et on débute avec Depeche Mode, A Question of Time. 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

0: Cat Dog sur RTL2 avec Call It What You Want. Et vous pourrez retrouver le groupe anglais en concert à la fin du mois à Paris pour Halloween. D'ailleurs, je me demande s'ils seront déguisés. En tout cas, ici à Pop Rock Station, on vous prépare une émission spéciale Halloween pour le 29 octobre. Ça va être terriblement bon. Dans la demi-heure qui suit, Stevie Wonder, Yeah Yeah Yes et le nouveau Chest sur RTL2.
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I'm a Man, c'était Blackstrobe dans RTL de Pop Rock Station pour apporter une autre touche française à la programmation de l'émission en ce lundi soir. D'ailleurs, on va rester en France pour notre nouveauté Fresh Fresh Fresh puisqu'elle nous vient des Parisiens de Chest. C'est un groupe qui évolue autour de la salle Le Supersonic, un groupe post-punk français aux chanteurs anglais, ce qui explique l'accent parfait. Leur premier album va sortir ce vendredi et s'intituler Happy Broken. On écoute un nouvel extrait assez industriel de ce disque. Ça s'appelle I'm Proud Chest, nouveauté RTL de Pop Rock Station.

0: sorti en 1983, le tout premier single du groupe de heavy metal Dio, c'était Holy Diver. Alors Dio, c'est un groupe formé par Ronnie James Dio, qui avait un temps remplacé Ozzy Osbourne au sein de Black Sabbath. Avant minuit dans Pop Rock Station sur RTL2, on va retrouver le dernier titre de Eels, juste après un classique des Beatles.
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Hill sur RTL2 en nouveauté avec Congratulations to Me, un titre qui va faire partie de son 16e album qui sort ce vendredi 16 octobre, Cookie Happened. Voilà, on est très content de retrouver Mark Oliver Everett en pleine forme. Et ceci nous amène à la fin de Pop Rock Station en ce lundi soir. Merci à DJ Nash, notre réalisateur extraordinaire, pour se quitter. Un petit live avec les Irlandais de The Murder Capital. Voici Green Blue. Bisous, ciao, bye bye.

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RTL2, le son pop rock avec James Blunt. Il sortira un nouvel album le 6 novembre et une tournée européenne est déjà programmée. Elle passera par la France le 21 février à Paris, date unique à l'Adidas Arena avec RTL2.

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RTL de le 100 rock avec Blink 182. Le trio californien s'apprête à faire vibrer le public français le 15 juin 2027 à la Plénitude Arena. C'est le nouveau nom de la Défense Arena. Avec RTL 2, notez bien que ce sera l'unique passage du groupe en France. Plus d'infos sur rtl2.fr.

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Asie sur RTL2 en tournée à partir du 18 mars. Ce sera à Strasbourg. Renseignez-vous sur rtl2.fr. Cette tournée passera par Paris le 9 juin à l'Olympia et a même été prolongée dans les Zénith et Arena à partir du 18 septembre 2027 avec RTL2.